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1: Bonjour, ravi de vous retrouver sur Liberté FM. On se croit lundi, nous sommes lundi. Et le 21 septembre, j'espère que vous avez passé un très bon week-end. Alors c'est parti pour une nouvelle semaine d'abord. Et puis déjà pour cette matinale, 6h30, 9h, avec des invités. C'est la journée nationale de la maladie contre l'Alzheimer. Et de ce fait, on va en parler avec le docteur Geneviève Demours tout à l'heure. France Alzheimer Dordogne se mobilise tout au long de cette semaine à travers différentes actions sur notre département. Nous en parlerons avec Geneviève Demours tout à l'heure. C'est la présidente de France Alzheimer Dordogne. Clotilde Lasserre, autre invitée dans cette matinale, direction la collégiale et la salle d'exposition du Centre culturel de Ribérac. Elle fait partie des 14 artistes qui exposent en ce moment et jusqu'à la fin de ce mois de septembre à Ribérac. Clotilde Lasserre rencontre avec cette artiste. Ce sera à 8h.

0: 7h-5. Évidemment, les voix de la matinale. Eva, comme chaque jour, et ça c'est pour l'horoscope, le lundi on ouvre un livre et on va le faire avec Natacha et Christian dans quelques minutes. Autre rendez-vous, ce sera avec Guillaume pour l'éphéméride du sport. Et puis nous parlerons de télévision avec Thierry, lui en ce qui concerne le programme. Et puis je vous parlerai également d'un tournage pour notre région et notre département, puisqu'on recherche des figurants pour un film. Voilà, ce sera tout à l'heure à 7h15. Et puis Clément nous fera part de quelques sorties pour cette semaine et nous parlera également de cinéma. Le rendez-vous, c'est à 8h15. Voilà pour quelques-uns des temps forts, sans oublier bien sûr l'info toutes les demi-heures et pour vous accompagner la musique. Merci de votre fidélité, très bon début de journée. Tout de suite, place au titre de l'actualité. Et dans le département, ce matin, un couple jugé pour la mort de leur bébé. Nouvelle affaire devant la cour d'assises de la Dordogne à partir d'aujourd'hui. À Bayac, un incendie s'est déclaré et a détruit 2 hectares de végétation. Un cambrioleur à Périgueux interpellé en flagrant délit par sa victime. Un feu de forêt, donc, vous relatez également tout à l'heure dans le journal Bergerac. Et puis enfin, une manifestation à Périgueux. La présomption d'usage légitime des armes à feu par les forces de l'ordre, c'est pire que la peine de mort, ont indiqué les manifestants au cœur de Périgueux hier. Et puis la météo avec une journée très agréable, quasi estivale hein, sur le département. Alors ce matin, ça pique un peu, il est vrai, autour des 12 degrés à Nontron, mais 13 à Sarlat. Puis ça va monter pour atteindre les 30 degrés dans l'après-midi.
1: Et nous sommes le 18 septembre aujourd'hui, nous fêtons les Ariane, Nadège et Océane. Et en ce 18 septembre, je pourrais vous parler de Philippe Croizon, amputé des 4 membres qui traversent la Manche à la nage en 2010, ou de la première publication du New York Times en 1851. J'aurais aussi pu vous parler de l'abolition de la peine de mort en France, votée à l'Assemblée nationale en 1981. Mais par décret impérial du 18 septembre 1811, Napoléon Ier confie la mission de lutte contre le feu à Paris à un corps militaire, le bataillon de sapeurs-pompiers de Paris. La décision intervient suite à un accident, un bal tragique auquel l'empereur Napoléon Ier échappe de peu. L'insuffisance du système de sécurité de l'époque est mise en évidence et à cette époque, seul le modèle militaire constitue un gage d'efficacité, d'où la décision de l'empereur de militariser la première unité de pompiers professionnels de France. Avec l'extension de Paris en 1860, qui en fait ses limites actuelles, le bataillon s'agrandit et devient un régiment en 1866. Sa zone d'action est étendue à tout le département de la Seine, département qui comprend l'actuelle petite couronne francilienne avec Paris, les Hauts-de-Seine, la Seine-Saint-Denis et le Val-de-Marne. Fort de 8500 femmes sur des habitacles hébétés, ensanglantés, muets dans les écoles voisines, les maisons proches, c'est la stupeur. Un attentat, une bombe au Capitole. Pendant les premiers instants, le choc a été d'une telle puissance que chacun croit qu'il était à sa porte. Il est 10h27, Toulouse est défigurée pour très très longtemps. La citation du jour est signée...
0: Ah ben on saura pas de qui elle était signée, c'est pas grave.

0: Bonjour Natacha.
1: Bonjour.
0: Il y a des auteurs dont on reconnaît la plume presque dès les premières lignes. Des univers singuliers, des titres qui intriguent et cette capacité à nous emmener exactement là où nous ne pensions pas aller. Aujourd'hui, dans Faites entrer l'auteur, Natacha, vous vous intéressez à une romancière qui cultive depuis longtemps l'art de nous surprendre, Amélie Nothomb, avec L'adolescence du perroquet. Natacha, à vous de jouer. Faites entrer l'auteur.
1: Alors aujourd'hui, je vous présente le petit bonbon de la rentrée littéraire, ou le petit chocolat si vous préférez, celui qu'on déguste bien trop vite, mais qui nous laisse longtemps sa saveur en bouche. Mais avant de vous parler de ce petit bijou, quelques mots sur son auteur, Amélie Nothomb. C'est l'écrivaine belge contemporaine la plus connue et sans doute la plus lue. Depuis son premier roman, Hygiène de l'assassin, publié en 1992, elle a construit une œuvre riche de 35 romans et nous donne depuis quelques années maintenant rendez-vous chaque mois d'août avec un nouveau livre, devenu pour beaucoup de lecteurs un incontournable de la rentrée littéraire. Mais surtout, Amélie Nothomb, c'est un style, une voix et ce petit grain de folie qui fait que, quel que soit le sujet abordé, son sens de l'humour fait toujours partie de ses bagages. Et cette fois-ci, point de roman autobiographique, genre auquel Amélie avait peu à peu commencé à nous habituer. Non, cette fois-ci, notre protagoniste est chroniqueur radio, figurez-vous.
0: Ah.
1: Et non, il ne s'appelle pas Christian, mais Adam. Ah, ça finit pareil. Sans conjoint ni enfant, un peu sur un coup de folie, Adam adopte un jour un bébé gris du Gabon, prénommé Joe. Et Joe, malgré sa petite taille, va très vite prendre une place immense dans sa vie. Adam découvre alors les affres de la parentalité, la responsabilité de ce petit être à plumes, son éducation, ses besoins, ses exigences, même si Joe possède une fâcheuse propension à prendre très rapidement le dessus. Et c'est là que le livre devient particulièrement savoureux parce qu'avec beaucoup d'humour, Amélie Nothomb explore ce lien étonnant qui peut se créer entre un humain et un animal. Mais de façon métaphorique, elle nous parle aussi de parentalité, d'attachement, de solitude et de cette drôle de relation de pouvoir qui peut s'installer entre celui qui croit adopter et celui qui, finalement, semble bien décidé à prendre les commandes. L'adolescence du perroquet sort vraiment de l'ordinaire. Il plaira évidemment aux amoureux des perroquets, à tous les amoureux des animaux, mais aussi aux parents d'ados, parfois un peu dépassés par cette énergumène qu'ils croisent au détour d'un couloir, les cheveux ébouriffés et l'air renfrogné. Car derrière l'humour, il y a beaucoup de tendresse et une vraie réflexion sur notre rapport aux autres êtres vivants. Mais qu'on ne s'y trompe pas, sous des airs fantaisistes, ce roman est aussi une fable cruelle qui parle de domination, voire de la tyrannie que certains êtres peuvent exercer sur leur prochain. Et puis, Amélie Nothomb possède ce petit côté proustien que j'aime tant et auquel elle se réfère d'ailleurs dans ce livre. Elle peut partir dans une digression, s'attarder sur un détail pendant des pages et des pages sans jamais ennuyer son lecteur. Au contraire, on se laisse volontiers embarquer. Alors, si vous cherchez une lecture originale, drôle et grinçante à la fois pour cette rentrée, laissez-vous tenter par L'adolescence du perroquet. Vous le trouverez dans toutes les bonnes librairies et notamment L'Arbre à Palabre à Ribérac. La rentrée littéraire ne fait que commencer et elle nous réserve à coup sûr encore de très belles découvertes.
0: Merci beaucoup Natacha.
1: Merci
0: pour cette nouvelle escale littéraire. On referme le livre pour aujourd'hui, mais certainement pas notre curiosité. Rendez-vous dès la semaine prochaine pour découvrir une nouvelle plume, une nouvelle histoire et un nouvel univers. Au revoir Natacha.
1: À bientôt.
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0: Voilà, Axel Bauer, les années 80, qu'on retrouvera demain comme chaque mardi et jeudi sur Liberté FM 96.1. Notez que jeudi, je vous proposerai d'entendre une émission consacrée à Catherine Ringer d'Erita Mitsuko. L'émission initialement prévue jeudi dernier n'a pour des raisons techniques pu être diffusée. Ce sera l'occasion donc d'entendre cette émission ce jeudi 13h-14h. L'horoscope de ce lundi, Eva.
1: Bélier, vous clôturez ce vendredi avec une avancée concrète sur quelque chose qui vous tient à cœur depuis longtemps. Taureau, une petite fête ou une célébration spontanée en fin de journée vous régale. Les Gémeaux, vous recevez un retour enthousiaste sur quelque chose que vous aviez partagé sans trop y croire en ce mois de septembre. Cancer, votre instinct vous pousse à vérifier quelque chose avant de partir. Les Lions, votre présence remarquée lors d'un événement vous ouvre une piste que vous allez creuser très prochainement. Amis Vierges, votre rigueur tout au long de la semaine est appréciée. Balance, une belle conversation en fin de journée avec quelqu'un d'inattendu vous donne matière à réfléchir ce week-end. Scorpion, vous partagez enfin quelque chose que vous gardiez pour vous et la réaction de vos proches vous touche énormément. Les Sagittaires, votre bonne humeur est contagieuse en cette fin de semaine. Capricorne, vous bouclez un dossier avec la satisfaction du travail accompli. Verseau, votre curiosité vous entraîne vers une découverte de dernière minute qui alimente vos rêves du week-end. Et les Poissons, une frontière douce sévèrement dans votre méthode qui améliore immédiatement votre confort et vos résultats.
0: Allez, on marque une petite pause, on se retrouve après sur Liberté FM.
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6: Nous sommes aujourd'hui le 21 septembre, retour sur un épisode marquant de la boxe française. Rendons-nous sur le ring du Roosevelt Stadium du New Jersey aux États-Unis. Nous sommes le 21 septembre 1948. En ce soir de fin d'été, l'atmosphère est plutôt chaude à l'approche d'un combat de boxe qui va opposer le tenant du titre mondial des poids moyens, l'américain Tony Zeile, dit l'homme d'acier, et le célèbre boxeur français, idole de l'art pugilistique tricolore, Marcel Cerdan. Alors que l'événement attire toutes les oreilles de l'Hexagone vers le transistor pour écouter la moindre seconde de ce combat qui se déroule à plus de 6000 km de l'autre côté de l'Atlantique. Le gong sonne, les deux champions se rendent coup pour coup. Le champion du monde Zeile tente d'esquiver les surprenants crochets de son challenger qui arrive même à prendre légèrement le dessus en début d'opposition. Mais voilà, le bombardier marocain Marcel Cerdan sait que ce combat a une valeur particulière et que ce 111e duel de sa carrière professionnelle est tout sauf une exhibition. Les rounds se suivent, la 4e, la 7e, la 10e et vient la 11e. Cerdan assène son adversaire d'un crochet droit à la mâchoire, un autre du gauche, car pas de jaloux, Tony est sommé, pas KO debout, non. Pas tout à fait. Le gong de la pause sonne. Zeile regagne son coin avec l'aide de l'arbitre. Il est à genoux, au propre comme au figuré, il ne reviendra pas. Il sera compté, assis dans sa zone du ring. Triste fin de carrière pour le champion américain, Marcel Cerdan est quant à lui champion du monde. 7e tricolore sacré mondialement dans l'histoire, mais le premier chez les moyens. Un titre qu'il cédera à Jack LaMotta moins d'un an plus tard. Cette récompense sera la dernière de la carrière du magnifique Marcel Cerdan. Allez, on se donne rendez-vous demain pour d'autres histoires d'un jour avec Mémoire Sport.
0: Alors nous serons attentifs, évidemment. Nous, on se retrouve juste après Richard Marx et ce sera pour le journal.

0: Richard Marx sur Liberté FM. Dans une minute, à peine, le journal Juste le Temps pour moi de vous parler de la journée mondiale d'Alzheimer. C'est ce lundi. L'association France Alzheimer Dordogne propose différents rendez-vous et animations jusqu'à la fin de cette semaine, avec des rencontres, des échanges avec les malades et leurs familles. Exemple, demain, il y aura un ciné-débat au théâtre Odyssée de Périgueux et la projection du film Les Esprits Libres. Ce sera à 14h. On parlera à la fois de la maladie et de ses différents rendez-vous avec le docteur Geneviève Demour. Elle est présidente de France Alzheimer Dordogne et sera notre invitée tout à l'heure à 8h20. À 8h05, c'est Clotilde Lasserre que j'ai rencontrée à l'occasion du vernissage de l'exposition Fragments d'art. L'artiste expose de grandes toiles en ce moment à la collégiale de Ribérac. Et cela jusqu'à la fin du mois. Nous rentrerons dans cet univers, celui de Clotilde Lasserre, à 8h05. Merci de nous avoir choisis en ce début de journée. Nous sommes le lundi 21 septembre et tout de suite, c'est le journal. Il est 7h.
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0: Les titres de l'actualité avec des faits divers et notamment un incendie à Bayac, un cambrioleur interpellé en flagrant délit à Périgueux et deux motards blessés grièvement après avoir percuté une voiture au Lardin Saint-Lazare. Une nouvelle préfète nommée à Nontron et en Périgord vert. Et puis du sport, nous sommes lundi, quelques résultats de football mais aussi de rugby. En Gironde, près de 400 pompiers réunis pour les 60 ans de la caserne Ornano à Bordeaux. Enfin, la météo, des conditions anticycloniques s'installent. C'est un temps estival jusqu'à au moins la fin de cette semaine. Bonjour. Hier après-midi, un incendie s'est déclaré sur la commune de Bayac, dans un massif forestier difficile d'accès, composé de feuillus et de résineux. Une quinzaine de véhicules de secours ont été envoyés sur place et une quarantaine de soldats du feu provenant des centres de Beaumont en Périgord, Belvès, Bergerac, Le Lardin, Le Bugue, Montpazier, Périgueux et Vers. Le sinistre a été maîtrisé et 2 hectares de végétation sont partis en fumée. Un périgourdin rentre chez lui et tombe nez à nez avec un cambrioleur. Surpris, ce dernier prend la fuite en courant. La victime, accompagnée d'un ami, se lance à sa poursuite tout en appelant la police. Il indique sa position et une description physique du cambrioleur. Une patrouille de police arrive sur les lieux et découvre que l'auteur présumé est assis à côté du requérant qui avait réussi à le rattraper. Interpellé par les policiers, l'homme déclare une fausse identité. Les investigations menées par les enquêteurs du groupe des atteintes aux biens permettent d'identifier le cambrioleur et de lui imputer d'autres faits similaires sur Périgueux. L'auteur présumé des faits en situation irrégulière sur le territoire a été reconduit au centre de rétention administrative en vue d'une expulsion. Un accident grave s'est déroulé sur l'avenue du 8 mai 45 au Lardin Saint-Lazare. Une moto conduite par un homme de 61 ans avec sa passagère de 63 ans a remonté une file de voitures lorsqu'ils ont percuté un véhicule qui tournait sur la gauche. La conductrice du véhicule, une femme de 58 ans, n'a pas vu les motards. Les sapeurs-pompiers, les gendarmes et les médecins des urgences sont intervenus sur place. Les motards souffrant de blessures graves, dont des fractures, ont été transportés au centre hospitalier de Brive-la-Gaillarde. Une nouvelle affaire va être jugée devant la cour d'assises de la Dordogne à partir d'aujourd'hui jusqu'à mercredi. Il s'agit d'un couple de jeunes parents accusés de violence ayant entraîné la mort sans intention de la donner sur mineur de moins de 15 ans par ascendant ou une personne ayant autorité sur la victime. En d'autres termes, il s'agit d'un couple de parents résidant sur la commune de Saint-Julien-de-Lampont accusés d'avoir violenté leur bébé de 13 mois provoquant sa mort. C'était en 2019. Ils encourent jusqu'à 30 ans de réclusion criminelle pour ces faits. Je vous le disais dans les titres, une nouvelle préfète, sous-préfète pour le Périgord vert. Elle s'appelle Frédérique Millet. Elle a été nommée par un décret paru au Journal officiel. Une nomination pour une durée initiale de 3 ans. Frédérique Millet arrive de Tours. Elle était jusqu'ici responsable administrative du service d'animation des politiques publiques à la préfecture d'Indre-et-Loire. Elle succède, je le rappelle, à Benoît Legrand, parti fin août, après 3 ans dans le Périgord vert. Nous sommes lundi et donc il y a quelques résultats de sport à vous communiquer, sachant évidemment que vous en retrouvez beaucoup plus dans vos quotidiens, la Dordogne Libre et Sud-Ouest de ce lundi. En rugby, en fédéral 2, la victoire à domicile de Bergerac sur Belvès, 31-14. En fédéral 2, le canton d'Alban s'impose sur sa pelouse face à Nontron, 43-38. Toujours en rugby, en fédéral 3, Mussidan s'incline devant son public face à l'équipe de Juillac-Objat, 13-30. Et puis la victoire sur sa pelouse de Saint-Flour sur le Bugue, 30-24. Encore en rugby, en fédéral 2, le match nul entre Decazeville et Vert, 29 partout. Et puis l'Alinde l'emporte sur l'Union Saint-Astier-Neuvic, 26-8. En football toujours, en régional 1, la victoire de Ribérac à l'extérieur sur Terrasson, 24-17. Ici, Jacques s'impose à domicile sur Ussel, 49-23. En régional 2, la victoire de l'AS Kaplan à l'extérieur sur le Lardin, 48-17. Sainte-Bazeille l'emporte devant son public face à Montignac, 43-18. Victoire à domicile de Trélissac sur le Quéran, 28-15. Miramont l'emporte sur la pelouse de Saint-Cyprien, 37-7. En régional 3, victoire du Haut-Périgord sur Chasteau, 17-8. Et en promotion régionale 3, Véline s'incline 28-36 face à l'équipe du Copeau. En ce qui concerne maintenant le football, quelques résultats. D'abord, en régional 1, Nouvelle-Aquitaine, le match nul entre Saint-Médard-en-Jalles et Boulazac, un partout. En régional 2, Arsac-Leplan l'emporte sur Trélissac, l'équipe B, 3-2. La victoire à l'extérieur de Sarlat-Marcillac, 3-2 sur Jarnac. Victoire de Saint-Émilion sur la pelouse de Prigonrieux, 1-0. En régional 3, la victoire de Latour-Mareuil-Verteillac sur Ribérac, 2-0. En poule G, la victoire de Senon sur Périgueux-Foot, 3-1. L'entente SR3V s'impose 8-2 sur l'équipe de Tenon-Limera-Fosmagne. Et puis, victoire de Sagnac sur l'équipe de Lavergne-Miramont, 3-2. Montpont-Ménesplé s'impose sur la pelouse de Casneuil, 4-2. Lille-Mincignac-Saint-Astier s'incline 1-0-1 sur Saint-Loubès. En poule H, la victoire de Villeneuve-sur-Lot sur Bergerac PFC 2-1. Victoire de Coutras sur les Coteaux Pécharmont 7-0. Le match non joué entre Bergerac-Lacat et Pessac-Alouette. Et puis, noter également la victoire de Neuvic-Saint-Léon sur Mâcon 2-1. Chez les féminines, en régional 1, la victoire de Bergerac PFC sur Pau 2-1. Et puis Trélissac s'impose sur la baie Rochelaise 2-1. Toujours chez les féminines, en régional 2, en poule B, le pays de l'Hérault s'incline 3-1 sur l'équipe de Saint-Médard. Et puis en national 2, le match nul entre Trélissac APFC et Chamaillère. Un partout, voilà pour quelques résultats. Match nul également, un partout entre Saint-Médard-en-Jalles et Boulazac. Je rappelle que tous ces résultats, évidemment, sont consultables dans vos quotidiens. Ce matin, Sud-Ouest et la Dordogne Libre. Dans l'actualité régionale maintenant, le département voisin de la Gironde est cet anniversaire. Le centre d'incendie et de secours situé au quartier Mériadec a fêté ses 60 ans. deux salles, deux ambiances à la caserne Ornano des pompiers de Bordeaux. Si des panneaux en grève est toujours bien visible le long du cours du maréchal Joye, témoignant des difficultés qui sont apparues lors des incendies de l'été dernier, à l'intérieur, l'atmosphère était plus joyeuse, carrément familiale même. La caserne fêtait ses 60 ans ce week-end et près de 400 pompiers étaient rassemblés pour fêter l'événement. Malgré l'émotion, les gens savent faire la part entre revendications nationales et anniversaire local, a estimé le capitaine Nicolas Weber, chef de ce centre d'incendie et de secours. C'est le 4 décembre 1966 que l'équipement a été inauguré, remplaçant une ancienne caserne en pierre, encore accolée à un quartier mériadec qui n'avait pas été reconstruit. Si le site est resté le même, on a en fait remplacé un centre de secours par un autre. L'actuel a effectué plus de 1500 interventions l'an dernier. Aujourd'hui, il héberge 238 pompiers professionnels et 105 volontaires. Il est doté d'un service de cartographie et d'un centre d'appel. Il limite désormais son domaine d'intervention à Bordeaux et Talence, alors que celui de 1966 couvrait 35 communes. Dans l'actualité ce matin, l'intervention télévisée ce jeudi d'Emmanuel Macron. Il interviendra sur TF1 et France 2, interrogé par Gilles Boulot et Caroline Roux, alors qu'il multiplie les alertes sur les tensions géopolitiques. Dans l'actualité encore ce matin, l'espèce explosive, premier long métrage de la réalisatrice Sarah Arnold, a remporté hier soir l'Amphore d'or, premier prix du Festival international du film Grolandais de Toulouse. L'actualité, c'est aussi BFM qui annonce que l'une de ses équipes a été agressée et exfiltrée alors qu'elle couvrait à Paris la manifestation contre la proposition de loi sur la présomption d'usage légitime des armes par les forces de l'ordre au niveau local. J'y reviendrai dans le journal de 7h30.
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0: Un temps estival, l'anticyclone est bien positionné sur notre pays et ça va durer au moins 8 jours. Les températures, alors ça pique un petit peu ce matin parce qu'on est à 13 degrés à Glisneuve-Dissac, mais on ira jusqu'à 30 à Montferrand du Périgord dans l'après-midi et donc nous allons conserver ces températures autour des 30 degrés. Alors on parle pas forcément de canicule, parce que les nuits sont extrêmement fraîches. Et puis, on parle pas non plus de vagues de chaleur, toujours parce que les nuits sont fraîches, mais que dans la matinée, ça grimpe et ça atteint donc des 30 degrés. Et ce temps qui n'est pas du tout de saison, parce que l'après-midi, on devrait avoir autour des 23 à 24 degrés. Donc, nous sommes très largement au-dessus des normales saisonnières, va au moins perdurer jusqu'au début de la semaine prochaine.
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0: 264e jour de 2026, bonne fête au Mathieu aujourd'hui. Le soleil va se lever d'abord à 7h35, se coucher à 19h50. C'est la fête nationale en Arménie, journée de son indépendance en 1991. Et c'est la fête nationale aussi en Belize, jour de l'indépendance en 1981. Et de l'île de Malte qui fête son indépendance en 1964. Le dicton du jour, si Mathieu pleure au lieu de rire, le vin en vinaigre vire. Mais comme Mathieu sera très content aujourd'hui, on devrait avoir à consommer avec modération et ben un bon vin.
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0: Eh ben, on va continuer d'écouter Liberté FM avec la télévision, le programme de Thierry. Je vous parlerai aussi d'un tournage en Dordogne puisqu'on recherche des figurants pour un film avec le sosie de Johnny Depp et Jack Sparrow du côté de Périgueux. Quant à Clément, il nous fera quelques propositions de sortie et ce sera à 7h20 et je vous emmènerai à Excideuil parce que ce territoire de l'est du département est croqué par une artiste Angelina Pavlova, dont on peut justement voir les œuvres en ce moment.

0: Le rendez-vous télé tout de suite. Ah oui, 7h16. Thierry, bonjour.
1: Bonjour, au programme de votre soirée télé de ce vendredi 18 septembre sur TF1, qui sera le plus nul? Le divertissement présenté par Camille Combal. Sur France 3, la carte au trésor, Stéphane Bern propose une nouvelle aventure au cœur du Jura. Terre de grands espaces, de forêts d'épicéas et de cascades spectaculaires, ce territoire offre des paysages d'une beauté saisissante. Sur M6, Arnaque, magazine présenté par Julien Courbet. Sur TMC, Céline Dion, Une voix, un destin, série documentaire. Née au sein d'une modeste famille nombreuse d'une petite ville du Québec, Céline Dion est devenue une star internationale de l'industrie musicale. Sur France 2, Capitaine Marlowe, série avec Corinne Maziero. Sur France 5, Et au milieu coule une rivière, film réalisé par Robert Redford. Et puis sur TFX, Balle perdue, film avec Alban Lenoir. Lino, un magicien de la mécanique, utilise ses talents pour des braquages. Alors qu'il se fait attraper, le capitaine de la brigade Antigofast lui offre une opportunité de se racheter. Très belle soirée télé à tous.
0: Merci. Alors, des figurants recherchés pour un tournage de film avec le sosie de Johnny Depp et Jack Sparrow près de Périgueux. Le titre du film, Fan Fiction, est déjà connu. Le tournage prévu le 30 septembre de 13h à 18h au magasin Mobilier de France de Trélissac. Mais il reste à trouver des figurants bénévoles. Figure bien connue à Périgueux et en Dordogne sous le nom de Johnny Steph, sosie officiel de Johnny Depp et Jack Sparrow. Stéphane Conce passe derrière la caméra et lance donc un appel aux Périgourdins intéressés pour participer à son premier long métrage. Les volontaires peuvent envoyer leur candidature par courriel à fanfictioncasting@gmail.com, écrit en minuscule évidemment, fanfictioncasting@gmail.com. La sortie du film est annoncée pour 2027.

0: Après ce duo de l'été, hein, Obispo Cabrel, on parle des sorties, Clément.
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2: Bonjour, c'est Clément et aujourd'hui on se retrouve pour vos idées de sorties.

0: Frigo 1€ ou 5€ les 6. Deux parties spéciales à 18h, sandwich, pâtisserie et buvette. Samedi 26 et dimanche 27 septembre, de 10h à 18h à la filature de Lys à Périgueux. C'est la Japan's Day, avec sur place des animations, des exposants, des conférences, des ateliers et des concours de cosplay. Tarif 1 jour 8€ et gratuit aux enfants de moins de 12 ans. Plus d'informations sur www.culture-boudo.net. Dimanche 27 septembre à la salle des fêtes de Montmoreau, et dansant de 14h30 à 19h30, organisé par l'association Les Bouchons du Bonheur, avec l'orchestre Frédéric Stéphane. Entrée 12€, pâtisserie et boissons offertes. Pour plus d'informations, contactez le 07 71 68 92 65 ou le 06 36 92 75 87. Dimanche 27 septembre, il grenier à l'église de Rosé, de 8h à 17h. Tarif exposant 2€ le mètre, buvette et restauration possible. Pour plus d'informations, contactez le 06 12 67 23 99. Dimanche 27 septembre, puce des couturières à Beauronne de 9h à 17h30, organisée par l'association Culture, Arts, Sport et Loisirs de la Vallée de Beauronne. Entrée libre, 2€ le mètre pour les non-adhérents. Pour plus d'informations, vous pouvez contacter Patricia au 06 15 05 82 51 et ou Cécile au 07 82 31 18 08. Dimanche 4 octobre à Marcignac, 2 mégalotos à 10h30 et à 14h30, organisée par les Amis du Pain et animé par Lionel. C'est 10€ les cartons à volonté pour un loto et 15 pour les deux. Il y aura de nombreux lots et cartes à gagner. Sur place, jeux du bar, forfait 6 jeux, loto bonus bourriche, midi repas 12€, entrée plat dessert plus jeux du bar. Et dimanche 11 octobre à Marcignac, 2 méga loto à 10h30 et à 14h30, organisé par les Amis du Pain et animé par Lionel. C'est 10€ les cartons à volonté pour un loto et 15€ pour les deux. Il y aura de nombreux lots à gagner et aussi des cartes cadeaux. Sur place, jeux du bar, forfait 6 jeux, loto bonus bourriche, midi repas 12€, entrée plein dessert plus jeux du bar. Et voilà, c'était vos idées de sortie. Vous pouvez retrouver le détail de toutes ces manifestations sur le site internet de Liberté FM ou sur notre page Facebook. Si vous aussi vous souhaitez faire la promotion de vos manifestations sur notre antenne, envoyez-nous un mail à contact@libertefm.fr. Quant à moi, je vous dis à très vite.
1: Et parmi les autres rendez-vous, cette exposition à voir pendant 15 jours à Excideuil, le territoire paysan croqué par Angelina Pavlova. Après avoir été en résidence aux grandes fenêtres en 2025 et au début de cette année, le vernissage de l'exposition a eu lieu le week-end dernier au château d'Excideuil. Et c'est l'aboutissement de son imprégnation du territoire et de ses multiples rencontres avec les paysannes. Angelina Pavlova s'est intéressée au travail agricole, à la vie paysanne qu'elle a rencontrée et au lieu, au vivant. Artiste de nationalité franco-russe, elle est née en Ukraine en 1994, vit actuellement à Sarlat où elle travaille et co-organise le festival interdisciplinaire La Relève. Elle est connue par l'agence culturelle départementale Dordogne-Périgord et son projet a été mené en partenariat avec Les Grandes Fenêtres et Exciteuil. Les œuvres exposées allient peinture sur toile, esquisse sur papier ou encore céramique. Angelina Pavlova a entraîné le public de salle en salle pour expliquer sa démarche et commenter ses œuvres que l'on peut voir sur place au château d'Excideuil jusqu'au 3 octobre. C'est ouvert tous les jours avec entrée libre entre 15h et 18h.
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1: Joyce Jonathan, juste avant le journal de 7h30.

0: Soyez les bienvenus si vous nous rejoignez en ce lundi. Nous sommes le 21 septembre et tout de suite, c'est le journal. Il est 7h30.
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0: de ce journal, avec tout d'abord des faits divers sur le département à Bayac, Périgueux, mais aussi Saint-Barthélemy de Bussière ou encore Bergerac. La légitime défense des policiers dans le viseur d'une centaine de manifestants. C'était à Périgueux. Quelques résultats de sport, nous sommes lundi. Et puis nous irons à Saintes. Les bourdonnantes conjuguent écologie et féminisme. Enfin, la météo, grâce à l'anticyclone, l'été est toujours là. Bonjour. Hier après-midi, un incendie s'est déclaré sur la commune de Bayac, dans un massif forestier difficile d'accès, composé de feuillus et de résineux. Une quinzaine de véhicules de secours ont été envoyés sur place, une quarantaine de soldats présents. Le sinistre a été maîtrisé et 2 hectares de végétation sont partis en fumée. Un périgourdin rentre chez lui et tombe nez à nez avec un cambrioleur. Surpris, ce dernier prend la fuite en courant. La victime, accompagnée d'un ami, se lance à sa poursuite tout en appelant la police. Il indique sa position et une description physique du cambrioleur. Une patrouille de police arrive sur place et découvre que l'auteur présumé est assis à côté du requérant qui avait réussi à le rattraper. Interpellé par les policiers, l'homme déclare une fausse identité. Les investigations menées par les enquêteurs du groupe des atteintes aux biens permettent d'identifier le cambrioleur et de lui imputer d'autres faits similaires sur Périgueux. L'auteur présumé des faits en situation irrégulière sur le territoire a été reconduit au centre de rétention administratif en vue d'une expulsion. Un accident s'est produit sur la commune de Saint-Barthélemy de Bussière. Une femme de 77 ans était au volant de sa voiture avec 2 passagères âgées de 68 et 86 ans. Lorsqu'elle a voulu tourner sur le parking, elle freine et perd le contrôle du véhicule avant de s'engouffrer dans le fossé et de percuter un arbre. Les pompiers de Piégut-Pluvier, Abja, Nontron et Saint-Mathieu en Haute-Vienne se rendent sur place. La passagère sexagénaire est blessée grièvement. Elle est héliportée en direction du CHU de Limoges. Les 2 autres victimes ont été transportées vers l'hôpital de Saint-Junien. Les gendarmes étaient également sur place et le parquet de Périgueux a ordonné une expertise pour connaître les circonstances de l'accident. Un autre accident, cette fois sur la commune du Lardin-Saint-Lazare. Une moto conduite par un homme de 61 ans avec sa passagère de 63 ans a remonté une file de voitures lorsqu'ils ont percuté un véhicule qui tournait sur la gauche. La conductrice du véhicule, une femme de 58 ans, n'a pas vu les motards. Les sapeurs-pompiers, les gendarmes et les médecins des urgences se sont rendus sur place. Les motards souffrant de blessures graves, dont des fractures, ont été transportés au centre hospitalier de Brive-la-Gaillarde. Et puis les sapeurs-pompiers de Bergerac sont intervenus pour un incendie dans un bâtiment à étage. Les flammes se sont déclarées à l'étage du bâtiment sur une surface d'environ 100 mètres carrés. Les fumées et le feu étaient partis sur plusieurs numéros. L'incendie a été contrôlé grâce à une lance, mais l'évacuation d'une dizaine de personnes a été nécessaire. Lors de cette intervention, les soldats du feu ont sauvé 2 chats. 8 personnes ont été relogées par la mairie de Bergerac et 2 par la famille. Dans l'actualité également, cette manifestation à Périgueux qui a eu lieu, 150 personnes hier après-midi, Amnesty International, Solidaires, LFI ou encore la Libre Pensée, 150 personnes pour manifester sur la place André Mauroy dans le cadre d'un mouvement national d'opposition à la proposition de loi du député LR Éric Poguet, adopté en première lecture par l'Assemblée nationale le 7 juillet dernier. Ils ont critiqué ce dessin, selon eux, un permis de tuer. Pas encore examiné au Sénat, ce projet vise la reconnaissance d'une présomption d'usage légitime des armes à feu par les forces de l'ordre dans l'exercice de leurs fonctions. Une grave erreur d'après Jean-Louis Bagot, le vice-président de la Libre Pensée Périgord. Même quand la peine de mort existait, elle ne punit punissait pas le délit de fuite, a-t-il déclaré. L'Assemblée nationale juge cependant nécessaire d'apporter une meilleure protection juridique aux policiers et aux gendarmes lorsqu'ils font usage de leurs armes dans l'exercice de leurs fonctions. Confrontés à des niveaux de violence accrus, les forces de l'ordre se seraient cependant pas exemptées d'enquête dans l'hypothèse d'une disproportion manifeste présumée, d'où la suspicion d'une mobilisation anti-flic pour ces rassemblements d'hier un peu partout en France. Dans l'actualité, avant d'aller en Charente dans un instant, est aussi en ce lundi matin sportive avec quelques résultats. D'abord en ce qui concerne le rugby en fédéral 2, Bergerac s'impose sur Belvès 31-14. Et en fédéral 2, victoire à domicile du canton d'Alban sur Nontron 43-38. En fédéral 3, Mussidan s'incline 13-30 face à Juillac-Objat. Et puis Saint-Flour l'emporte sur sa pelouse face au Bugues 30-24. Toujours en rugby, en fédéral 2, Decazeville et Vert n'ont pas réussi à se départager, 29 partout. Victoire de Lalinde devant son public sur l'Union Saint-Astier-Neuvic, 26-8. Toujours en rugby, en régional 1, la victoire à l'extérieur de Ribérac sur Terrasson, 24-17. Ici, Jacques s'impose à domicile sur Ussel, 49-23. En régional 2, victoire à l'extérieur de l'AS Caplaine sur le Lardin, 48-17. Victoire devant son public de Sainte-Bazeille sur Montbazillac, 43-18. Victoire à domicile de Trélissac sur le Quéran, 28-15. Miramont est venu à Saint-Cyprien chercher la victoire, 37-7. En régional 3, victoire du Haut-Périgord qui jouait au stade des Limagnes à Thiviers sur Chasteau, 17-8. En promotion régionale 3, la victoire du Copo sur l'équipe de Véline, 36-28. En ce qui concerne maintenant le football, en régional 1, en poule B, le match nul entre Saint-Médard-en-Jalles et Boulazac, un partout. Poule D, toujours en régional 2, la défaite de Trélissac qui s'incline sur la pelouse d'Arsac, le Plan, 2-3. Sarlat-Marcillac l'emporte à Jarnac 3-2. Et puis Saint-Émilion s'impose à Prigonrieux 1-0. En régional 3, la victoire de Latour-Mareuil-Verteillac sur Ribérac 2-0. En poule G, victoire de Senon sur Périgueux-Foot 3-1. L'entente SR3V s'impose 8-2 face à Thenon-Limera-Fosmagne. Victoire de Sanillac à domicile sur Lavergne-Miramont 3-2. Montpont-Ménesplet s'impose à l'extérieur sur Casneuil 4-2. Et la victoire de Saint-Loubès sur la pelouse de Lille-Mincignac-Saint-Astier 1-0. En poule H à présent, victoire de Villeneuve sur l'Aude sur la pelouse de Bergerac 2-1. Coutras s'impose très largement sur les Coteaux Pécharmants 7-0. À noter également la victoire de Neuvic Saint-Léon sur Mako 2-1. À noter que la rencontre entre Bergerac, Lacate et Pessac-Alouette a été reportée. Chez les féminines en régional 1, à noter la victoire de Bergerac BFC sur Pau 2-1. Trélissac s'impose sur la Baie Rochelaise 2-1. Et puis en régional 2, toujours chez les féminines, victoire de Saint-Médard sur Pays de l'Hérault 3-1. Tous ces résultats, je le rappelle, dans vos quotidiens ce matin. Et puis en football, en national 2 et en poule A, le match nul entre Trélissac, APFC et Chamalières, 1-1. Et enfin, là aussi, le même score entre Saint-Médard-en-Jalles et Boulazac, 1-1. En Charente, à présent, le festival Éco-Féministe, qui vivait sa deuxième édition, a fédéré des acteurs locaux qui se retrouvent dans la philosophie. Les organisateurs des bourdonnantes avaient le sourire. Le festival Éco-Féministe se posait dans le jardin public pour la deuxième fois, 2 ans après la première édition. Parmi les énergies féminines mises en avant, les Dividuelles, un collectif de créatrices et de créateurs fondé en 2019 à Cornes-Royal. Il pose des jalons à Saintes en menant notamment des interventions dans le milieu scolaire, mais aussi médical et carcéral. Les Dividuelles retrouveront deux autres exposants, Métamorphose et les filles d'à côté, pour un marché de créateurs. Ce sera le 12 décembre, la salle de l'Étoile. Et ce sera à Saintes. Dans le reste de l'actualité, Emmanuel Macron interviendra en direct jeudi à 20h sur TF1 et France 2, où il sera interrogé par Gilles Boulot et Caroline Roux, alors qu'il multiplie les alertes sur les tensions géopolitiques. Le président américain Donald Trump annonce une rencontre avec Emmanuel Macron à New York dans les prochains jours, en marge de l'Assemblée générale des Nations Unies. Un journaliste sud-africain est porté disparu alors qu'il se trouvait à Djibouti. Et puis je termine par la météo.
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0: Les conditions anticycloniques sont réunies et l'anticyclone est bien positionné sur la France pour au moins 8 jours. De ce fait, nous aurons un temps sec, ensoleillé et chaud, puisqu'on ira jusqu'à 30 degrés à Saint-Perdoux dans l'après-midi, 15 degrés ce matin à Saint-Félix de Villadex, donc du beau temps, et ça pendant plusieurs jours.
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0: Je vous propose tout de suite d'écouter Thierry, car c'est l'heure à 7h41 de l'éphéméride.
3: Et nous sommes le 18 septembre aujourd'hui, nous fêtons les Ariane, Nadège et Océane. Et en ce 18 septembre, je pourrais vous parler de Philippe Croizon, amputé des quatre membres qui traverse la Manche à la nage en 2010, ou de la première publication du New York Times en 1851. J'aurais aussi pu vous parler de l'abolition de la peine de mort en France, votée à l'Assemblée nationale en 1981. Mais par décret impérial du 18 septembre 1811, Napoléon Ier confie la mission de lutte contre le feu à Paris à un corps militaire, le bataillon de sapeurs-pompiers de Paris. La décision intervient suite à un accident, un bal tragique auquel l'empereur Napoléon Ier échappe de peu. L'insuffisance du système de sécurité de l'époque est mise en évidence et à cette époque, seul le modèle militaire constitue un gage d'efficacité, d'où la décision de l'empereur de militariser la première unité de pompiers professionnels de France. Avec l'extension de Paris en 1860, qui en fait ses limites actuelles, le bataillon s'agrandit et devient un régiment en 1866. Sa zone d'action est étendue à tout le département de la Seine, département qui comprend l'actuelle petite couronne francilienne avec Paris, les Hauts-de-Seine, la Seine-Saint-Denis et le Val-de-Marne. Fort de 8500 femmes sur des habitacles hébétés, ensanglantés, muets dans les écoles voisines, les maisons proches, c'est la stupeur. Un attentat, une bombe au Capitole. Pendant les premiers instants, le choc a été d'une telle puissance que chacun croit qu'il était à sa porte. Il est 10h27, Toulouse est défigurée pour très très longtemps. La citation du jour est signée.

0: Quelques rendez-vous pour aujourd'hui. D'abord à Bourou, l'animatrice Delphine propose un atelier d'éveil musical à 17h et des cours de musique à 18h. Et Raphaël anime un atelier de Qigong bambou à 18h30, c'est au Café Lib. À Périgueux, un atelier mémoire à 14h, un atelier tricot et crochet à 14h également. C'est à l'espace Hostalet et c'est situé rue Wilson. Parmi les autres rendez-vous aujourd'hui, le pont de Vic est fermé et cela jusqu'au 6 octobre. Ce pont surplombe la Dordogne sur deux communes, le Buisson de Cadouin et Saint-Chamassy. Ce dernier donc est fermé à la circulation à partir de ce matin et cela jusqu'au 6 octobre. Ces études ont pour objectif de connaître avec précision la nature des sols d'assises des piles de l'ouvrage. Deux déviations sont mises en place. La première pour les véhicules de moins de 19 tonnes par Siorac en Périgord, Audrix, Le Bug, Limeuil et à l'Est sur Dordogne. Et puis la seconde pour les véhicules de plus de 19 tonnes par Siorac en Périgord, Campagne, Le Bug, Pesul et aussi Lalinde. Voilà pour ces différents rendez-vous. Un peu pour aujourd'hui. Bah, on est lundi, donc on se remet évidemment du week-end.
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0: Un peu de musique et puis notre invitée Clotilde Lasserre, c'est l'une des artistes de Fragments d'art en ce moment.

0: L'horoscope Eva.
1: Bélier, vous clôturez ce vendredi avec une avancée concrète sur quelque chose qui vous tient à cœur depuis longtemps. Taureau, une petite fête ou une célébration spontanée en fin de journée vous régale. Les Gémeaux, vous recevez un retour enthousiaste sur quelque chose que vous aviez partagé sans trop y croire en ce mois de septembre. Cancer, votre instinct vous pousse à vérifier quelque chose avant de partir. Les Lions, votre présence remarquée lors d'un événement vous ouvre une piste que vous allez creuser très prochainement. Ami Vierge, votre rigueur tout au long de la semaine est appréciée. Balance, une belle conversation en fin de journée avec quelqu'un d'inattendu vous donne matière à réfléchir ce week-end. Scorpion, vous partagez enfin quelque chose que vous gardiez pour vous et la réaction de vos proches vous touche énormément. Les Sagittaires, votre bonne humeur est contagieuse en cette fin de semaine. Capricorne, vous bouclez un dossier avec la satisfaction du travail accompli. Verseau, votre curiosité vous entraîne vers une découverte de dernière minute qui alimente vos rêves du week-end. Et les Poissons, une frontière douce sévère dans votre méthode qui améliore immédiatement votre confort et vos résultats.
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0: À l'occasion du vernissage de l'exposition Un fragment d'art, j'ai rencontré l'une des artistes, 14 artistes en tout, qui présentent leur travail en ce moment et cela jusqu'au 30 septembre. Et parmi ces artistes, Clotilde Lasserre.
6: On va, bonjour, merci de nous consacrer quelques instants sur Liberté FM, parler de votre travail et de ces peintures. Alors, plutôt grand format que vous présentez ici. C'était un choix dans la sélection de votre travail pour Fragments d'art.
7: C'était un choix, oui, mais c'est aussi parce que je travaille plutôt sur des grands formats.
6: Ouais. Et là, vous représentez un peu de gaieté. On prend d'altitude, oui, finalement, avec exactement. Vous, quand on regarde les œuvres que vous présentez, on a l'impression d'être un drone et de survoler une foule.
7: Oui, tout à fait. C'est un peu cette symbolique de prendre de la hauteur pour prendre un petit peu de recul sur la vision qu'on a de soi et la vision qu'on a de soi en rapport avec les autres. Donc les perspectives sont plus ou moins différentes, mais c'est le même sujet.
6: Ouais. Et à chaque fois, ça reste très joyeux.
7: Oui, oui, parce que je vois le rapport à l'autre positivement. Je vois l'idée de la société, je vois l'idée de différence et de multitude, mais je la vois positivement. C'est-à-dire, en fait, je trouve que l'ensemble est cohérent.
6: Est-ce que ces toiles représentent ici globalement votre travail ?
7: Oui, oui, oui, tout à fait. Tout à fait.
6: Comment êtes-vous arrivé à ces peintures,
7: à ce sujet-là ? Je ne sais pas. Non, vraiment, en fait, c'est vraiment l'idée intellectuelle du rapport à l'autre. L'idée que je vois bien qu'on s'imagine en rapport les uns les autres alors qu'on l'est de moins en moins réellement. Et qu'on a peur de l'idée d'aller vers l'autre parce que c'est toujours une remise en question de soi. Mais la rencontre avec l'autre, elle est toujours tôt ou tard, elle est toujours riche. Donc c'est ce message-là que je veux porter, en fait.
6: On n'a plus aujourd'hui ces échanges, ces temps de partage que l'on avait autrefois, peut-être à cause des réseaux sociaux.
7: On l'a moins. Et puis, c'est toujours une remise en question d'aller vers l'autre, d'aller vers l'inconnu.
6: Ou peur,
7: exactement. Quand la rencontre, elle est cohérente, elle est positive, on oublie toutes les autres qui n'étaient pas super. Et là, ça prend sens. Là, ça nourrit notre vie, en fait.
6: Donc, vous représentez la vie dans ces tableaux, beaucoup de couleurs.
7: Oui. Ah oui, parce que c'est encore une fois, vous voyez bien, en fait, les gens courent, les gens vont les uns vers les autres et on va tous ensemble vers un même objectif avec le partage.
6: Ouais. Et sur un paysage, alors lui, par contre, un peu plus sombre.
7: Oui, c'est vrai. C'est vrai parce que j'idéalise pas ce rapport à l'autre. Et j'idéalise pas non plus l'équilibre qu'on a évidemment pas, en fait, finalement, avec la nature. C'est pour ça qu'en ce moment, par exemple, je ne fais que des tableaux et que de la nature. Parce que justement, je trouve qu'on oublie qu'en fait, on est autant, dans la planète de la nature que la nature dans notre planète à nous,
6: on
7: en fait.
6: On oublie vraiment, quoi.
7: Oui, on oublie.
6: On oublie nos racines ?
7: Ben, un peu.
6: Ouais.
7: Un peu.
6: Donc l'envie aujourd'hui,
7: oui,
6: c'est de
7: redonner sens à la nature pour que justement on prenne conscience que notre société, on cohabite avec la société de nature, la société des arbres et qu'on est juste en train de cohabiter.
6: Donc là, c'est votre imagination qui idéalise cette nature.
7: Non, parce qu'aujourd'hui, il y a des études scientifiques qui prouvent que, par exemple, la forêt vit en société grâce aux réseaux souterrains, les champignons, etc., tout ce réseau-là qui communique entre eux, qu'il y a des arbres qu'on a l'impression qu'ils vivent seuls alors qu'ils ne le sont pas, parce qu'ils communiquent en sous-sol. Non, c'est toute une étude scientifique qui, maintenant, on le sait, en fait, c'est une vraie société.
6: Et donc,

0: Là, vous rajoutez de la couleur dans ces paysages?
1: Oui. Oui, alors un peu moins avec ce qui s'est passé cet été.
0: Bien sûr.
1: Parce que moi, je suis du sud-ouest, donc voilà. Mais c'est aussi prendre conscience, faire prendre conscience.
0: Peut-être créer de dialogue entre vous et les visiteurs ou des échanges entre les visiteurs.
1: Oui, exactement, tout à fait. Mais bon.
0: On peut l'espérer ici à la collégiale.
1: Mais non, mais là, le lieu s'y prête.
0: C'est la première fois que vous venez, hein,
1: ouais, tout à fait. Ouais.
0: Comment, alors, je ne sais pas si vous avez découvert la ville, mais vous avez découvert en tout cas ce lieu qu'est la collégiale.
1: Oui.
0: Magnifique écrin.
1: Magnifique écrin. Et surtout, ce que je disais à Pierre Garnier, qui est un des organisateurs, c'est qu'on est surpris parce que de l'extérieur, on n'imagine pas du tout l'intérieur. Ouais. Donc, c'est vraiment une belle surprise qu'il faut que vous mettiez en valeur.
0: Et en plus, on peut voir votre travail, entre autres.
1: Ça, c'est la cerise sur le gâteau.
0: Absolument. Les rencontres avec les autres artistes pendant Fragments d'art, c'est important que ce soit ici ou dans d'autres.
1: Partout. Parce que d'abord, on comprend le quotidien qu'on vit, hein, qui c'est particulier. Et puis, du coup, ces échanges-là, ils sont également source de choses qui vont se passer après, pendant, après. Et donc, c'est ça qui est important.
0: Merci beaucoup. On peut peut-être voir votre travail sur les réseaux. Y a-t-il une galerie qui expose vos toiles?
1: Les deux.
0: Oui.
1: Sur les réseaux, galerie, toutes les informations sont sur mon site internet.
0: Donc on tape Clotilde.
1: Voilà, là, ça, ouais, exactement. Et on tombe sur tout, on sait tout.
0: Alors on y va. Merci beaucoup.
1: Merci. À bientôt et bonne soirée et bon courage pour tous les interviews que vous allez faire.
2: Ah voilà, et que je diffuserai d'ici le 30 septembre puisque l'exposition 30 septembre donc s'arrêtera tout simplement à la collégiale Mes Fragments d'art tous les après-midi et Clotilde de la Serre fait partie donc de ces artistes dont on peut voir le travail. Il y aura aussi une soirée consacrée mercredi à Serge Labégor, mais Thierry Parisis viendra en studio pour nous en parler. Tout de suite, c'est le journal, il est 8h.
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2: Voici les titres de cette édition avec tout d'abord... Un couple jugé pour la mort de leur bébé. Nouveau procès d'assises à partir d'aujourd'hui et jusqu'à mercredi à Périgueux. Un incendie s'est déclaré à Bayac et a détruit 2 hectares de végétation. 2 motards blessés grièvement après avoir percuté une voiture. Le choc a eu lieu sur la commune du Lardin-Saint-Lazare. Une nouvelle sous-préfète à Nontron et en Périgord vert. Nous irons en Lot-et-Garonne où l'engouement suscité par la venue du pape à Lourdes en particulier s'est transformé en enthousiasme. 700 paroissiens du Lot-et-Garonnais vont faire le déplacement. Et puis ce temps estival sur la Dordogne pour aujourd'hui, et ça devrait durer au moins 8 jours. Bonjour. Une nouvelle affaire, donc jugée à partir d'aujourd'hui devant la cour d'assises de la Dordogne et pendant 3 jours. Il s'agit d'un couple de jeunes parents accusés de violence ayant entraîné la mort sans intention de la donner sur mineur de 15 ans par un ascendant ou une personne ayant autorité sur la victime. En d'autres termes, il s'agit d'un couple de parents résidant sur la commune de Saint-Julien de Lompon accusés d'avoir violenté leur bébé de 13 mois provoquant sa mort en 2019. Ils encourent jusqu'à 30 ans de réclusion criminelle pour ces faits. Un périgourdin rentre chez lui et tombe nez à nez avec un cambrioleur. Surpris, ce dernier prend la fuite en courant. La victime, accompagnée d'un ami, se lance à sa poursuite tout en appelant la police. Il indique sa position et... Une description physique également du cambrioleur. Une patrouille de police arrive sur place et découvre que l'auteur présumé est assis à côté du requérant qui avait réussi à le rattraper. Interpellé par les policiers, l'homme déclare une fausse identité. Les investigations menées par les enquêteurs du groupe des atteintes aux biens permettent d'identifier le cambrioleur et de lui imputer d'autres faits similaires sur Périgueux. L'auteur présumé des faits en situation irrégulière sur le territoire a été reconduit au centre de rétention administrative en vue d'une expulsion. Un accident grave s'est déroulé sur l'avenue du 8 mai 45 au Lardin-Saint-Lazare. Une moto conduite par un homme de 61 ans avec sa passagère de 63 ans a remonté une file de voitures lorsqu'ils ont percuté un véhicule qui tournait sur la gauche. La conductrice de ce dernier, une femme de 58 ans, n'a pas vu les motards. Les sapeurs-pompiers, les gendarmes et les médecins des urgences sont intervenus sur place. Les motards souffrant de blessures graves, dont des fractures, ont été transportés au centre hospitalier de Brive. Et puis un autre accident, cette fois sur la commune de Saint-Barthélemy de Bussière. Une femme de 77 ans était au volant de sa voiture avec deux passagères de 68 et 86 ans. Lorsqu'elle a voulu tourner sur le parking, elle freine et perd le contrôle du véhicule avant de s'engouffrer dans le fossé et de percuter un arbre. Les sapeurs-pompiers de Piégut, Abja, Nontron et Saint-Mathieu en Haute-Vienne se sont rendus sur place. La passagère sexagénaire est blessée grièvement. Elle a été héliportée en direction du CHU de Limoges. Les deux autres victimes ont été transportées vers le centre hospitalier de Saint-Junien. Les gendarmes sont restés sur place et le parquet de Périgueux a demandé une expertise pour connaître les circonstances de cet accident. Une nouvelle sous-préfète arrive à Nontron. Elle se nomme Frédérique Millet. Elle a été nommée par un décret paru au Journal officiel. Une nomination pour une durée initiale de 3 ans. Frédérique Millet arrive de Tours. Elle était jusqu'ici responsable administrative du service d'animation de politique publique à la préfecture d'Indre-et-Loire. Elle succède à Benoît Legrand, parti fin août après 3 ans passés en Périgord vert. Et puis 80 personnes se sont rassemblées sur la place André-Mauroy au niveau de l'Arbre de la Liberté à Périgueux. Ces manifestants appartenant à la Ligue des Droits de l'Homme, à l'Association des Libres Penseurs, à Femmes Solidaires, à la France Insoumise ou simples partisans ou militants de gauche ont dénoncé la loi sur la présomption de légitime défense par les forces de l'ordre. Le contenu de cette loi, adoptée en première lecture par l'Assemblée nationale et aujourd'hui devant le Sénat, reconnaît aux forces de l'ordre la légitimité de leur tir, alors qu'auparavant ils devaient la prouver dans une enquête. Les manifestants dénoncent le recul du droit et une situation de marche à la guerre. Fin de citation. Quelques résultats de sport maintenant, mais vous en avez bien d'autres, hein, je le rappelle comme à chaque fois, dans les suppléments de vos quotidiens, la Dordogne Libre et Sud-Ouest. En rugby en fédéral 2, la victoire de Bergerac sur Belvès, 31-14. Et en fédéral 2, le canton d'Alban s'impose sur Nontron, 43-38. La victoire à l'extérieur de Juillac-Objat sur Mussidan, 30-13. Et puis Saint-Flour s'impose à domicile sur le Bugue, 30-24. Autre résultat encore en fédéral 2, le match nul entre Decazeville et Vert, 29 partout. Enfin, Lalinde l'emporte devant son public sur l'Union Saint-Astier-Neuvic, 26-28. Toujours en rugby, en régional 1, victoire à l'extérieur de Ribérac sur Terrasson, 24-17. Ici, Jacques l'emporte à domicile sur Ussel, 49-23. En régional 2, la victoire de l'AS Caplaine sur le Lardin, 48-17. Sainte-Bazeille s'impose à domicile sur Montignac, 43-18. Victoire à domicile de Trélissac sur le Quéran, 28-15. Miramont l'emporte à l'extérieur sur la pelouse du stade Beaumont à Saint-Cyprien, 37-7. En régional 3, le Haut-Périgord sur le stade des Limagnes à Thiviers l'emporte sur Chasteau, 17-8. Et en promotion de régional 3, la victoire du Copeau à l'extérieur sur Véline, 36-28. En football maintenant, régional 1 de Nouvelle-Aquitaine, le match nul entre Saint-Médard-en-Jal et Boulazac, un partout. En régional 2, la défaite de Trélissac sur l'équipe d'Arsan Le Pian, 3-2. Sarlat s'impose à Jarnac, 3-2. Et Saint-Émilion est venu chercher à Prigonrieux la victoire, 1-0. En régional 3, La Tour Mareuil-Verteillac s'impose sur sa pelouse face à Ribérac 2-0. En poule G, autre résultat, Senon s'impose à domicile sur Périgueux Foot 3-2. La victoire de l'Entente SR3V sur Tenon Limera Fosmagne 6-2. Sanillac l'emporte à domicile sur Lavergne Miramont 3-2. Victoire à l'extérieur de Montpon-Ménesplé sur Casneuil 4-2. Et puis Lille Mincignac Saint-Astier s'incline à domicile 0-1 sur Saint-Loubès. En poule H, à noter Villeneuve sur Lot, victorieux sur l'équipe de Bergerac PFC. Coutras s'impose très largement devant son public face au Coteau Pécharmant 7-0. Et puis Neuvic-Saint-Léon l'emporte sur Mako 2-1 chez les féminines en régional 1. C'était la troisième journée. Bergerac PFC s'impose à Pau 2-1. La victoire à domicile de Trélissac APFC sur la baie Rochelaise 2-1. Toujours chez les féminines, en régional 2 cette fois, la victoire de Saint-Médard sur le pays de l'Hérault 3-1. En national 2 chez les hommes, le match nul entre Trélissac et Chamalières 1-1 et égalité également entre Saint-Médard-en-Jalles et Boulazac 1-1. En Lot-et-Garonne, à présent, 12 quarts affrétés par le diocèse partiront pour aller à la rencontre du pape Léon XIV. Il y a une liste d'attente pour les quarts en partance pour Lourdes le 27 septembre au matin. Les places ont été limitées à 150 000 personnes, 200 000 avec les bénévoles. Depuis l'annonce du voyage du pape Léon XIV en France, les inscriptions affluent. Cette visite suscite un vrai engouement, voire de l'enthousiasme, estime Monseigneur Alexandre de Bussy, l'évêque d'Agen. Lui aussi sera à Lourdes avec l'ensemble des évêques de France pour concélébrer la messe du dimanche. Mais ce sont surtout les paroissiens qui attendent ce moment, nombreux, faire le déplacement, à la fois peut-être pour découvrir le lieu, mais également apercevoir le pape. Ce dernier se montre très intéressé par ce qui se passe en France au niveau des catéchumènes, ces nouveaux baptisés. Leur nombre est en constante augmentation et le Lot-et-Garonne n'y échappe pas. Cette rencontre avec le pape est aussi attendue pour les jeunes qui s'investissent dans les différentes paroisses du Lot-et-Garonne. Ce voyage papal de Paris à Metz en passant par Lourdes est estimé à 27 millions d'euros, financé par la conférence des évêques de France grâce aux dons des fidèles. Pour le moment, il est financé à hauteur de 5,5 millions d'euros, mais la générosité des paroissiens devrait permettre de financer l'ensemble du déplacement papal. Dans le reste de l'actualité, la France a enregistré près de 8000 morts en excès depuis fin mai. C'est un bilan provisoire de Santé publique France après les différents épisodes de canicule. Paris sportifs pendant le Mondial 2026, l'Association française des jeux en ligne conteste les accusations de ciblage des jeunes des quartiers populaires. Dans l'actualité, la disparition du fils de Cindy Crawford, le mannequin américain Presley Garber, âgé de 27 ans, est mort dans un centre de désintoxication. Et puis un journaliste sud-africain est porté disparu alors qu'il se trouvait à Djibouti. C'est l'AFP qui l'a annoncé à sa famille. La météo.
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2: Et l'anticyclone est bien positionné sur la France. Nous allons pendant au moins 8 jours encore conserver ce temps sec, ensoleillé et chaud pour la saison. 30 degrés attendus à Razac de Soussignac cet après-midi. On est à 16 degrés à Coux et Bigaroc ce matin. Les températures qui vont rester stables autour des 30 degrés jusqu'en début au moins de la semaine prochaine.
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2: 264e jour de 2026, bonne fête au Mathieu. Aujourd'hui, le soleil s'est levé à 7h35, se couchera à 19h50. Nous perdons encore 4 minutes d'ensoleillement. C'est la fête nationale en Arménie, en Belize, mais aussi sur l'île de Malte. Quand il pleut à la Saint-Mathieu, fait coucher les vaches et les bœufs. Tel est le dicton.
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2: Quelques notes de musique et puis notre invitée, docteur Geneviève Demour, la présidente

de France Alzheimer Dordogne à l'occasion à la fois de la journée mondiale d'Alzheimer aujourd'hui, mais sur la Dordogne cette journée va durer toute la semaine car il y a de nombreux rendez-vous un petit peu partout dans le département et nous en saurons davantage sur la maladie et ses animations avec Geneviève Demour dans quelques minutes.

0: Et nous parlons de télévision, le programme, avant ensuite de donner la parole à Clément, ce sera pour parler de cinéma.
1: Bonjour au programme de votre soirée télé de ce vendredi 18 septembre sur TF1. Qui sera le plus nul? Le divertissement présenté par Camille Combal. Sur France 3, la carte au trésor. Stéphane Bern propose une nouvelle aventure au cœur du Jura. Terre de grands espaces, de forêts d'épicéas et de cascades spectaculaires. Ce territoire offre des paysages d'une beauté saisissante. Sur M6, Arnaque, magazine présenté par Julien Courbet. Sur TMC, Céline Dion, Une voix, un destin. Série documentaire née au sein d'une modeste famille nombreuse d'une petite ville du Québec. Céline Dion est devenue une star internationale de l'industrie musicale. Sur France 2, Capitaine Marlowe, série avec Corinne Maziero. Sur France 5, Et au milieu coule une rivière, film réalisé par Robert Redford. Et puis sur TFX, Balle perdue, film avec Alban Lenoir. Lino, un magicien de la mécanique, utilise ses talents pour des braquages. Alors qu'il se fait attraper, le capitaine de la brigade, Antigo Fast, lui offre une opportunité de se racheter. Très belle soirée télé à tous.
2: Bonjour Pascal.
0: Bonjour Clément.
2: Aujourd'hui, on se retrouve en ce lundi 21 septembre pour la chronique cinéma. Commençons par Ribérac avec À 18h en VO, Oklahoma Honey, un film de Andrew Patterson. Au cœur des terres reculées de l'Oklahoma rural, Amzia King, personnage charismatique au talent musical hors du commun, veille sur une bande de marginaux passionnés de bluegrass tout en supervisant la plus importante exploitation apicole de la région. Et à 20h30, L'Inconnu, un film de Arthur Harari. À bientôt 40 ans, David Zimmerman est photographe, mais personne ne le sait. Lors d'une fête, il repère une femme dans la foule et la suit. Quelques heures plus tard, David se réveille, il est dans le corps de l'inconnu. Du côté de Saint-Astier, à 15h en VF, Oklahoma Honey. À 17h30 en VO, Fjorge, un film de Christian Mounu. Les Georgiou, un couple de romano-norvégiens très pieux, s'installent dans un village au bout d'un fjorge. Lorsque le corps enseignant découvre des ecchymoses sur le corps de l'un de leurs enfants, le village se demande si leur éducation traditionnelle pourrait en être la cause. Et à 20h30, Les Matins Merveilleux, un film de Avril Besson, de vieux vinyle disco dans le coffre de sa Twingo, à peine remise de la mort de sa grand-mère, Charlie roule. Et pour finir, à Saint-Olé, nous avons, à 20h30, en VO, Oklahoma Honey. Et voilà, c'est tout pour aujourd'hui. On se retrouve demain pour la chronique cinéma.
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2: Bonjour, c'est Clément et aujourd'hui on se retrouve pour vos idées de sorties. Vendredi 25 septembre, 20h45, à la salle des fêtes de Ménesplay, Mégaloto Foot animé par le club, deux parties spéciales valeur 115 et 150 euros, et plusieurs bons d'achat à gagner. Les tarifs pour les cartons seront de 1,50€ l'un, 8€ les 6, 11€ les 8, 16€ les 12, carton surprise 1€, loto perso 2€ et bingo 2€. Sur place, jeu du bar et tombola. Réservation 06 07 35 20 70. Samedi 26 septembre, 20h45, à l'espace culturel de Ribérac, méga loto organisé par l'association Anciens du Rugby et animé par Lionel. Tarif 1€ le carton, bourriche bingo 1€ ou 5€ les 6. Deux parties spéciales à 18h, sandwich, pâtisserie et buvette. Samedi 26 et dimanche 27 septembre, de 10h à 18h, à la filature de Lys à Périgueux. C'est la Japan's Day, avec sur place des animations, des exposants, des conférences, des ateliers et des concours de cosplay. Tarif un jour 8€ et gratuit aux enfants de moins de 12 ans. Plus d'informations sur www.culture-boudo.net. Dimanche 27 septembre à la salle des fêtes de Montmoreau, des dansants de 14h30 à 19h30 organisés par l'association Les Bouchons du Bonheur avec l'orchestre Frédéric Stéphane. Entrée 12€, pâtisserie et boissons offertes. Pour plus d'informations, contactez le 07 71 68 92 65 ou le 06 36 92 75 87. Dimanche 27 septembre, il grenier à l'église de Rosé de 8h à 17h. Tarif exposant 2€ le mètre, buvette et restauration possible. Pour plus d'informations, contactez le 06 12 67 23 99. Dimanche 27 septembre, puce des couturières à Beauronne de 9h à 17h30, organisée par l'association Culture, Arts, Sport et Loisirs de la Vallée de Beauronne. Entrée libre, 2€ le mètre pour les non-adhérents. Pour plus d'informations, vous pouvez contacter Patricia au 06 15 05 82 51 et ou CC.

0: 10 euros les cartons inventés pour un loto et 15 pour les deux. Il y aura de nombreux lots et cartes à gagner. Sur place, jeu du bar, forfait 6 jeux, loto bonus bourriche, midi repas 12 euros, entrée plat dessert plus jeu du bar. Et dimanche 11 octobre à Mincignac, le méga loto à 10h30 et à 14h30 organisé par les Amis du Pain et animé par Lionel. C'est 10 euros les cartons à volonté pour un loto et 15 euros pour les deux. Il y aura de nombreux lots à gagner et aussi des cartes cadeaux. Sur place, jeu du bar, forfait 6 jeux, loto bonus bourriche, midi repas 12 euros, entrée plein dessert plus jeu du bar. Et voilà, c'était vos idées de sortie. Vous pouvez retrouver le détail de toutes ces manifestations sur le site internet de Liberté FM ou sur notre page Facebook. Si vous aussi vous souhaitez faire la promotion de vos manifestations sur notre antenne, envoyez-nous un mail à contact@libertefm.fr. Quant à moi, je vous dis à très vite.
1: On se retrouve tous sur Liberté FM.
2: Je reçois et notre invité est au téléphone, Geneviève Demour. Docteur, bonjour.
3: Merci, bonjour,
2: de nous consacrer quelques instants. Vous êtes présidente de France Alzheimer Dordogne. Une journée nationale avec France Alzheimer ce 21 septembre. Mais en Dordogne, vous étalez cela sur plusieurs jours. On va donner quelques temps forts de cette semaine qui s'annonce, mais d'abord peut-être quelques mots sur l'association et la maladie, parce que elle touche de plus en plus de Français et donc de Périgourdins.
3: Oui, tout à fait. Merci beaucoup de me donner l'occasion de parler dans votre antenne, à votre antenne. Alors effectivement, la maladie d'Alzheimer et les maladies apparentées, hein, j'insiste beaucoup, parce qu'il n'y a pas que la maladie d'Alzheimer. La maladie d'Alzheimer fait partie du groupe des maladies neuro- et

0: disposition de beaucoup d'ateliers de remobilisation cognitive ou à médiation artistique, la musicothérapie, l'art thérapie, le sport adapté, des choses comme ça, qu'elle s'intéresse aux aidants, bien évidemment, mais je crois qu'il faut être très précautionneux. Les aidants iront d'autant mieux que leurs personnes malades vont bien et sont bien accompagnées et bien prises en charge. Avec les séjours vacances, avec les groupes de parole, les formations pour les aidants, et puis la proximité avec les professionnels, parce que je crois qu'il faut vraiment se mettre, on n'est jamais tout trop de pour accompagner ces personnes, et il faut que nous, les associations, nous soyons aux côtés des professionnels du domicile, des professionnels du DAC, des professionnels des EHPAD, des professionnels qui sont nous tutelles au sein de l'ARS et du département. Et à ce titre, voilà, je pense que je vais œuvrer dans le cadre du CDC, qui est le Conseil départemental de la citoyenneté et de l'autonomie, pour que tout le monde se sente concerné et qu'on fasse une société vraiment solidaire et fraternelle.
1: Est-ce que pour cette édition 2026, donc cette journée nationale de la maladie d'Alzheimer, il y a une thématique particulière ?
0: Alors, la thématique au départ, c'était la rencontre intergénérationnelle, la culture et les activités sportives, puisque au niveau national, on est soutenu par Marie-Jo Pérec, qui nous apporte tout son concours. Donc nous avons essayé sur cette semaine-là, puisque nous avons commencé à Thenon, je remercie beaucoup la municipalité et tous ceux qui ont œuvré à nos côtés par une marche solidaire. Il y avait déjà eu une autre marche solidaire aussi à Lille au cours de l'été. Vendredi dernier, pardon, il y a eu le thé dansant à Bergerin, qui a eu la marche solidaire à Thenon. Et puis, cette semaine, nous avons la projection d'un film absolument magnifique qui s'appelle Les Esprits Libres et qui change le regard sur les personnes malades et dans lesquelles on associe les apprenants de l'école d'infirmières et d'aides-soignantes du centre hospitalier de Périgueux. Et ça me paraît très important d'associer des jeunes professionnels à nos démarches et à notre engagement. Et on remercie beaucoup le centre hospitalier qui est à nos côtés et qui a diffusé ou va diffuser l'information auprès aussi de ces professionnels. Ensuite, nous aurons jeudi, grâce à l'engagement que nous avons auprès de la municipalité de Périgueux. Vous savez que nous avions signé une charte ville aidante, comme dans 80 villes et villages de la Dordogne, mais notamment avec la municipalité de Périgueux, et nous aurons un moment de partage, alors qui devait se tenir à l'Ostalé, mais finalement qui sera à la salle Montaigne, à l'Odyssée, en association avec France Parkinson. Et je crois que ça, c'est important aussi. Toutes ces maladies neuroévolutives, nous devons œuvrer conjointement. Donc, il y aura un temps dédié à l'art-thérapie, un temps dédié à la musique avec la participation d'une chorale, et puis un temps de convivialité simplement. Et ça nous paraît très important de faire cette action au cœur de la cité. Parce qu'on parle beaucoup d'inclusion, mais là, on la met en œuvre, cette inclusion. Et puis, on terminera par une marche solidaire encore à Saint-Médard-d'Excideuil. Depuis l'année dernière, on a inauguré cette marche solidaire à Saint-Médard. Et voilà. Et donc, ça, c'est samedi matin, la marche solidaire. Samedi matin. Voilà.
1: Alors, la journée nationale, c'est un jour, mais en Dordogne, ça dure une semaine. Pour quelle raison ?
0: Ah ouais, ça dure une semaine parce que, je vais vous dire, les personnes malades ne sont pas à Périgueux ou à Bergerac, elles sont un petit peu partout dans le département. Et donc, je crois que c'est important, tant pour, voyez, le thé dansant qui aura lieu à Bergerac, qui est un grand temps fort, qui a eu lieu vendredi dernier, et le temps fort du ciné-débat qui va avoir lieu mardi. Et puis, il y aura aussi un autre ciné-débat à Terrasson. On en reparlera peut-être. Et puis, si vous voulez, l'idée, c'est d'aller au plus près des personnes malades et de leurs proches aidants. Et donc, la Dordogne est grande, donc nous ne pouvons pas faire toutes les manifestations le même jour. Et

0: Je me rends compte en parlant avec mes collègues d'autres associations que beaucoup d'entre eux font sur plusieurs jours aussi pour aller dans plusieurs lieux au plus près de ce qui se vit, surtout dans les départements ruraux, si vous voulez. Voilà.
1: Ce qui rend peut-être plus facile aussi pour les aidants le déplacement pour aller à côté de chez eux plutôt que dans la ville centre d'un département et Périgueux en l'occurrence pour nous.
0: Bien sûr, mais bien sûr. Et vous savez que nous avons mis en place des ateliers sur Ribérac et que à Ribérac, il y a le café des aidants.
1: Absolument,
0: et
1: on colonne.
0: L'idée de faire aussi un travail sur un atelier qu'on pourrait appeler des contes et des mots, comme nous faisons à Boulazac, à la médiathèque, et là on avait l'idée de le faire à la médiathèque de Ribérac aussi, et puis on propose un petit peu dans tous les lieux, que ce soit dans les haltes relais, de Piégut-Pluvier à Plazac, en passant par La Force, enfin vous voyez, et d'autres, et à Mussidan, on essaye de réduire ce problème de la mobilité qui est un grand problème dans les départements ruraux. Alors on vient de passer une convention avec une association qui a un drôle de nom, qui s'appelle Atchoum, et qui est une association qui fait des accompagnements avec des conducteurs bénévoles, et France Alzheimer s'est inscrit là-dedans en proposant d'acheter des tickets, hein, c'est un petit peu un fonctionnement comme ça, pour permettre aux personnes d'être accompagnées alors qu'elles n'ont plus leur permis de conduire ou que leur conjoint qui n'est pas malade ne conduit pas. Donc il y a cette solution, donc n'hésitez pas aussi à vous rapprocher de nous si vous avez vraiment des problèmes de mobilité. On essaye de trouver ensemble des solutions pour que les personnes ne soient pas isolées.
1: Bien sûr, avec vous, docteur Demours, on parle de cette journée nationale, de ces animations pendant une semaine sur la Dordogne, mais la mobilisation, c'est au quotidien et ça tout au long de l'année.
0: Ah oui. Avec des ateliers pour, encore une fois, pour les personnes malades, pour leurs aidants, des séjours vacances qui sont maintenant au nombre de 4, qui sont soit des séjours vacances avec le couple de la personne malade et de son proche, soit un grand week-end uniquement pour les personnes qui aident, parce qu'elles ont besoin de souffler aussi, voilà, soit des grands week-ends aussi de détente. Donc on fait beaucoup d'activités, beaucoup d'ateliers et beaucoup de possibilités de rencontres, y compris les cafés mémoire. Donc les cafés mémoire qui ont lieu dans un café, c'est le but, qui ont lieu aussi bien à Montpont que à Périgueux, que à Bergerac, voilà, qui se passe une fois par mois, mais à Ribérac maintenant, bien sûr. Et puis on a l'idée d'ouvrir un café mémoire à Thenon. Je pense que c'est l'idée, c'est que lorsqu'une personne est malade, c'est toute sa famille qui a besoin d'aide, et que notre grand message, c'est ne restez pas isolé, ne restez pas tout seul. Même avant le diagnostic, nous on ne demande pas un certificat médical, on ne demande pas un diagnostic. Si vous êtes inquiet sur les troubles de votre proche, en attendant le diagnostic, ou après, ou avant, ou sans le diagnostic parce que la personne ne veut pas en entendre parler, nous sommes là pour expliquer, pour mettre des mots, pour soutenir et pour offrir une citoyenneté digne à ces personnes-là, loin de l'isolement ou de la réclusion auxquelles ils sont souvent confrontés, parce que voilà. Et puis une dernière petite chose. Le 6 octobre, nous allons recevoir nos road trippers, les deux motards qui ont été en Mongolie, vous avez dû suivre ça, qui ont été en Mongolie, qui ont fait un grand parcours au profit de France Alzheimer, puisque l'un d'entre eux avait eu une belle-mère touchée par la maladie, un beau-père qui était l'aidant principal, qui s'est épuisé, qui en est décédé malheureusement. Et donc il va venir nous raconter son voyage à travers des pays qui l'ont conduit en Mongolie. Et à cette occasion, ce sera au Café de la Place, avec qui nous avons un partenariat très intéressant grâce à Bruno Hervé, qui est le gérant, le propriétaire, le patron, je sais pas. Et donc, nous aurons l'occasion d'expérimenter ce que nous avions déjà expérimenté avec l'école de hôtelière de la CCI et la formation des jeunes apprentis et des jeunes apprenants et à la à la cuisine, nous aurons l'occasion de faire un repas en manger main, c'est-à-dire un repas sans fourchette. Et ce repas sans fourchette avec des petites bouchées qui sont tout à fait adaptées pour des personnes qui n'ont plus la capacité de se servir de leur couvert. Donc on aura ce temps de convivialité autour du repas et autour du retour de Fred et Tana. Le repas est gratuit avec voilà, une possibilité de faire un don si on veut, mais on peut s'inscrire. Donc je vous encourage à faire diffuser aussi l'information pour les personnes malades, pour leurs proches, pour des professionnels qui voudraient venir nous rejoindre chez France Alzheimer. Vous inscrire pour cette journée du 6 octobre au Café de la Place à Périgueux à partir de 17h30-18h.
1: Merci beaucoup, docteur Geneviève Demour, pour ces quelques minutes.
0: Merci à vous. Bonne journée. Au revoir.
1: Et l'entretien à retrouver sur libertéfm.fr. Il est 8h34. Ce qu'il faut retenir ce matin de l'actualité dans notre département. Tout d'abord, une femme blessée grièvement suite à un accident sur la commune de Saint-Barthélemy de Bussière, âgée de 77 ans. Elle était au volant de sa voiture avec deux passagères âgées de 68 et 86 ans. Lorsqu'elle a voulu tourner sur le parking, elle freine et perd le contrôle du véhicule avant de s'engouffrer dans le fossé et de percuter un arbre. Les pompiers de Piégut-Pluviers, Abjat, Nontron et Saint-Mathieu en Haute-Vienne se sont rendus sur place. La passagère sexagénaire est blessée grièvement. Elle est héliportée en direction du CHU de Limoges. Les deux autres victimes ont été transportées vers le centre hospitalier de Saint-Junien. Les gendarmes étaient sur place ainsi que le parquet de Périgueux qui a demandé une expertise pour connaître les circonstances de cet accident. Les pompiers de Bergerac sont intervenus pour un incendie. Sur place, ils découvrent un bâtiment avec un étage. Les flammes se sont déclarées à l'étage sur une surface d'environ 100 mètres carrés. Les fumées et le feu étaient répartis sur plusieurs numéros. L'incendie a été contrôlé grâce à une lance, mais l'évacuation d'une dizaine de personnes a été nécessaire. Lors de cette intervention, les soldats du feu ont sauvé deux chats. 8 personnes ont été relogées par la mairie et 2 par leur famille. Environ 150 personnes rassemblées hier sur la place André Mauroy à Périgueux au niveau de l'Arbre de la Liberté. Ces manifestants appartenant à la Ligue des Droits de l'Homme, à l'Association des Libres Penseurs, à Femmes Solidaires, à la France Insoumise ou simples partisans ou militants de gauche ont dénoncé la loi sur la présomption de légitime défense par les forces de l'ordre. On a le droit à la vie en France, ont déclaré les manifestants. On ne peut pas attribuer à la police la capacité d'être juge et bourreau en même temps. Le contenu de cette loi, adoptée par en première lecture l'Assemblée nationale et aujourd'hui devant le Sénat, reconnaît aux forces de l'ordre la légitimité de leur tir, alors qu'auparavant ils devaient l'approuver dans une enquête. Dans l'actualité également ce matin, quelques résultats de sport. En bref, vous en avez d'autres dans la Dordogne Libre et Sud-Ouest. En rugby, en fédéral 2, la victoire à domicile de Bergerac sur Belvestre 31-14. Le canton d'Alban s'impose sur Nontron 43-38. Autre résultat encore en fédéral 3, la victoire de Juillac-Objat sur la pelouse de Mussidan 30-13. Saint-Flour en fédéral 3 l'emporte sur le Bug 30-24. En fédéral 2, le match nul entre Decazeville et Vert, 29 partout. Et puis Lalinde s'impose sur l'Union Saint-Astier-Neuvic, 26-8. En régional 1, la victoire à l'extérieur de Ribérac sur Terrasson, 24-17. Et puis en football, en national 2, le match nul entre Trélissac et Chamalières, 1 partout. Même score. Égalité parfaite entre Saint-Médard-en-Jalles et Boulazac. Dans l'actualité également, mais cette fois-ci en Charente-Maritime, le Festival de la Fiction a récompensé les meilleurs comédiens, comédiennes ou encore fiction. L'édition 2026 s'est achevée par cette cérémonie de remise de prix, celui de la compétition française, présidée cette année, je le rappelle, par Clémentine Sélarié, a remis le prix de la comédie à Ça va se passer, le prix du meilleur drame à honorer Impossible. Un jour on fera l'amour reçoit le prix de la meilleure série comédie. Les disparus des Argonnes, celui de la meilleure série dramatique. Le prix de la meilleure série de moins de 20 minutes revient à Pose Dej. Le palmarès est à consulter sur le site du Festival de la Fiction de La Rochelle. Et puis dans le reste de l'actualité ce matin, avant de terminer cette édition par la météo, la disparition du mannequin américain Presley Garber, fils de la célèbre top modèle Cindy Crawford et de l'homme d'affaires Red Garber. Il avait 27 ans, il est décédé dans un centre de désintoxication. Au-dessus de l'Atlantique, un siège et un hublot ont pris feu à bord d'un vol de la compagnie KLM après l'explosion d'une batterie de téléphone qui était en charge, ce qui a provoqué la panique parmi les passagers. Enfin, la France a enregistré près de 8000 morts en excès depuis fin mai, selon un bilan provisoire de Santé publique France, après les différents épisodes de canicule.
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1: L'anticyclone est bien positionné sur la France et donc sur la Dordogne. De ce fait, on va conserver pendant au moins 8 jours un temps sec et chaud, pas de pluie à l'horizon, confirme donc Météo France sur le département. Côté Mercure, on est à 15 degrés à l'Aiguillac de Cercle ce matin. On ira jusqu'à 29 à Saint-Méard-de-Dronne dans l'après-midi, mais 30 dans la vallée de la Dordogne, de Bergerac à Sarlat. Ce sera donc chaud et ça devrait durer toute cette semaine.
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1: Belle journée à vous, voici l'éphéméride avec Thierry.
4: Et nous sommes le 18 septembre aujourd'hui, nous fêtons les Ariane, Nadège et Océane. Et en ce 18 septembre, je pourrais vous parler de Philippe Croizon, amputé des quatre membres qui traversent la Manche à la nage en 2010, ou de la première publication du New York Times en 1851. J'aurais aussi pu vous parler de l'abolition de la peine de mort en France, votée à l'Assemblée nationale en 1981. Mais par décret impérial du 18 septembre 1811, Napoléon Ier confie la mission de lutte contre le feu à Paris à un corps militaire, le bataillon de sapeurs-pompiers de Paris. La décision intervient suite à un accident, un bal tragique auquel l'empereur Napoléon Ier échappe de peu. L'insuffisance du système de sécurité de l'époque est mise en évidence et à cette époque, seul le modèle militaire constitue un gage d'efficacité, d'où la décision de l'empereur de militariser la première unité de pompiers professionnels de France. Avec l'extension de Paris en 1860, qui en fait ses limites actuelles, le bataillon s'agrandit et devient un régiment en 1866. Sa zone d'action est étendue à tout le département de la Seine, département qui comprend l'actuelle petite couronne francilienne avec Paris, les Hauts-de-Seine, la Seine-Saint-Denis et le Val-de-Marne. Fort de 8500 femmes sur des habitacles hébétés, ensanglantés, muets dans les écoles voisines, les maisons proches, c'est la stupeur. Un attentat, une bombe au Capitole. Pendant les premiers instants, le choc a été d'une telle puissance que chacun croit qu'il était à sa porte. Il est 10h27, Toulouse est défigurée pour très très longtemps. La citation du jour est signée.
1: Voilà pour cette petite précision. Une artiste qui fête aussi son anniversaire aujourd'hui, Véronica Antico. On connaît surtout sa voix parce que c'était la voix de Ange dans la version française de La Belle et le Clochard, compositrice, interprète et comédienne franco-canadienne. Ange que nous écoutons maintenant sur Liberté FM avant de retrouver le conseil littérature de Natacha aux côtés de Christian.

0: Voilà pour cet anniversaire, Véronica Antico sur Liberté FM. La chronique littéraire, Christian.
1: Bonjour Natacha.
2: Bonjour.
1: Il y a des auteurs dont on reconnaît la plume presque dès les premières lignes. Des univers singuliers, des titres qui intriguent et cette capacité à nous emmener exactement là où nous ne pensions pas aller. Aujourd'hui, dans Faites entrer l'auteur, Natacha, vous vous intéressez à une romancière qui cultive depuis longtemps l'art de nous surprendre, Amélie Nothomb, avec L'adolescence du perroquet. Natacha, à vous de jouer, faites entrer l'auteur.
2: Alors aujourd'hui, je vous présente le petit bonbon de la rentrée littéraire, ou le petit chocolat si vous préférez, celui qu'on déguste bien trop vite, mais qui nous laisse longtemps sa saveur en bouche. Mais avant de vous parler de ce petit bijou, quelques mots sur son auteur, Amélie Nothomb. C'est l'écrivaine belge contemporaine la plus connue et sans doute la plus lue. Depuis son premier roman, Hygiène de l'assassin, publié en 1992, elle a construit une œuvre riche de 35 romans et nous donne depuis quelques années maintenant rendez-vous chaque mois d'août avec un nouveau livre, devenu pour beaucoup de lecteurs un incontournable de la rentrée littéraire. Mais surtout, Amélie Nothomb, c'est un style, une voix et ce petit grain de folie qui fait que, quel que soit le sujet abordé, son sens de l'humour fait toujours partie de ses bagages. Et cette fois-ci, point de roman autobiographique, genre auquel Amélie avait peu à peu commencé à nous habituer. Non, cette fois-ci, notre protagoniste est chroniqueur radio, figurez-vous.
1: Ah.
2: Et non, il ne s'appelle pas Christian, mais Adam. Ah, ça finit pareil. Sans conjoint ni enfant, un peu sur un coup de folie, Adam adopte un jour un bébé gris du Gabon, prénommé Joe. Et Joe, malgré sa petite taille, va très vite prendre une place immense dans sa vie. Adam découvre alors les affres de la parentalité, la responsabilité de ce petit être à plumes, son éducation, ses besoins, ses exigences, même si Joe possède une fâcheuse propension à prendre très rapidement le dessus. Et c'est là que le livre devient particulièrement savoureux parce qu'avec beaucoup d'humour, Amélie Nothomb explore ce lien étonnant qui peut se créer entre un humain et un animal. Mais de façon métaphorique, elle nous parle aussi de parentalité, d'attachement, de solitude et de cette drôle de relation de pouvoir qui peut s'installer entre celui qui croit adopter et celui qui, finalement, semble bien décidé à prendre les commandes. L'adolescence du perroquet sort vraiment de l'ordinaire. Il plaira évidemment aux amoureux des perroquets, à tous les amoureux des animaux, mais aussi aux parents d'ados, parfois un peu dépassés par cette énergumène qu'ils croisent au détour d'un couloir, les cheveux ébouriffés et l'air renfrogné. Car derrière l'humour, il y a beaucoup de tendresse et une vraie réflexion sur notre rapport aux autres êtres vivants. Mais qu'on ne s'y trompe pas, sous des airs fantaisistes, ce roman est aussi une fable cruelle qui parle de domination, voire de la tyrannie que certains êtres peuvent exercer sur leur prochain. Et puis, Amélie Nothomb possède ce petit côté proustien que j'aime tant et auquel elle se réfère d'ailleurs dans ce livre. Elle peut partir dans une digression, s'attarder sur un détail pendant des pages et des pages sans jamais ennuyer son lecteur. Au contraire, on se laisse volontiers embarquer. Alors, si vous cherchez une lecture originale, drôle et grinçante à la fois pour cette rentrée, laissez-vous tenter par L'adolescence du perroquet. Vous le trouverez dans toutes les bonnes librairies et notamment L'Arbre à Palabre à Ribérac. La rentrée littéraire ne fait que commencer et elle nous réserve à coup sûr encore de très belles découvertes.
1: Merci beaucoup Natacha pour cette nouvelle escale littéraire. On referme le livre pour aujourd'hui, mais certainement pas notre curiosité. Rendez-vous dès la semaine prochaine pour découvrir une nouvelle plume, une nouvelle histoire et un nouvel univers. Au revoir Natacha.
2: À bientôt.
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4: Nous sommes aujourd'hui le 21 septembre, retour sur un épisode marquant de la boxe française. Rendons-nous sur le ring du Roosevelt Stadium du New Jersey aux États-Unis. Nous sommes le 21 septembre 1948. En ce soir de fin d'été, l'atmosphère est plutôt chaude à l'approche d'un combat de boxe qui va opposer le tenant du titre mondial des poids moyens, l'américain Tony Zeile, dit l'homme d'acier, et le célèbre boxeur français, idole de l'art pugilistique tricolore, Marcel Cerdan. Alors que l'événement attire toutes les oreilles de l'Hexagone vers le transistor pour écouter la moindre seconde de ce combat qui se déroule à plus de 6000 km de l'autre côté de l'Atlantique. Le gong sonne, les deux champions se rendent coup pour coup. Le champion du monde Zeile tente d'esquiver les surprenants crochets de son challenger qui arrive même à prendre légèrement le dessus en début d'opposition. Mais voilà, le bombardier marocain Marcel Cerdan sait que ce combat a une valeur particulière et que ce 111e duel de sa carrière professionnelle est tout sauf une exhibition. Les rounds se suivent, la 4e, la 7e, la 10e et vient la 11e. Cerdan assène son adversaire d'un crochet droit à la mâchoire, un autre du gauche, car pas de jaloux, Tony est sommé, Pacquiao debout, non. Pas tout à fait. Le gong de la pause sonne. Zeile regagne son coin avec l'aide de l'arbitre. Il est à genoux, au propre comme au figuré. Il ne reviendra pas. Il sera compté, assis dans sa zone du ring. Triste fin de carrière pour le champion américain. Marcel Cerdan est quant à lui champion du monde. 7e tricolore sacré mondialement dans l'histoire, mais le premier chez les moyens. Un titre qu'il cédera à Jack LaMotta moins d'un an plus tard. Cette récompense sera la dernière de la carrière du magnifique Marcel Cerdan. Allez, on se donne rendez-vous demain pour d'autres histoires d'un jour avec Mémoire Sport.
5: Et merci pour ces petits souvenirs, les enfoirés avant le programme de cette journée.

Les Enfoirés sur le 96.1, terminant avec Marie Bacquel sera l'invitée des podcasts de Bruno ce soir à partir de 20h. Mais d'ici là, d'autres rendez-vous sur le 96.1, puisque vous retrouverez tout à l'heure, dans pas longtemps, à 10h, Fabien pour parler de sport avec les aînés. Le rendez-vous, le sport en EHPAD, en souvenir. Souvenir depuis l'EHPAD de la Ménardie. Et puis la musique encore avec différents rendez-vous. Vous retrouverez Clément pour l'agenda, entre autres. Partout sans toi, Marie Bac. Donc ce soir sur Liberté FM dans les podcasts de Bruno à partir de 20h. Mais tout de suite sur le 96.1.

0: de bonheur. Bonjour à toutes et bonjour à tous et bienvenue dans votre rendez-vous hebdomadaire, votre émission Souvenir Souvenir. Fabien avec vous et pour ce lundi 21 septembre, je suis à l'EHPAD de la Ménardie en compagnie de nos chères résidentes et résidents en pleine forme et de notre équipe Animation élargie. Aujourd'hui, on se retrouve sur la thématique du sport. Et autour de la table, on retrouve donc nos chers résidents, Vincent et Marie. Comment ça va ?
1: Ça va.
2: Ça va bien.
0: Également Bernard et Mauricette, ça va ?
3: Très bien.
0: Ça va Bernard ?
4: Pour le moment, oui.
0: Pour le moment, tout va bien. Et Michel, Janine et Josette, comment ça va ?
5: Ça va.
6: Ça va.
0: Eh bien là, je le demande pour l'enregistrement, Janine.
5: Ça va.
0: Ça va ?
5: Ça va bien.
0: Super. Et autour de la table, l'équipe animation. Alors, vous êtes tellement nombreuses que je vais vous laisser vous présenter. On commence avec la doyenne de l'équipe.
7: Bonjour, du coup, je suis Sabrina, animatrice sur la Ménardie. Et...
0: Voilà. Ensuite, toujours pour l'animation.
8: Oui, bonjour, c'est Clément, je suis animatrice à la Ménardie également.
0: Ok, les filles.
9: Bonjour, c'est Estella, je suis en stage à la Ménardie.
0: Alors Estella qu'on avait déjà rencontrée en juin, c'était pour le stage de fin d'année scolaire, je crois. Et là, tu es revenue pour
9: l'année, puis voilà.
0: D'accord, ok. Et ensuite?
10: Bonjour, c'est Emma et je suis en stage en animation.
0: Alors Emma, qu'on avait déjà rencontré à Saint-Olaire. Super. Alors, on est nombreux autour de la table, mais nous avons une invitée spéciale aujourd'hui de l'équipe, pas que de la Ménardie, du groupe Chic RDD. Candy, bonjour Candy, comment vas-tu ?
11: Bonjour, bien. Je vais bien, pour une première interview.
0: Alors, quel est ton poste dans le groupe ?
11: Alors, je suis éducatrice sportive au sein donc, du Chic RDD, donc j'interviens en EHPAD principalement, ainsi qu'en unité de soins long séjour et voilà.
0: D'accord. Alors, on y reviendra après la pause musicale. Donc on se retrouve aujourd'hui sur la thématique de la journée nationale du sport qui avait lieu le 14 septembre et on va pouvoir parler un petit peu du sport chez les seniors et au sens élargi de l'activité physique tout simplement. Et on sait qu'autour de la table nous avons des danseuses et des danseurs chevronnés donc on va pouvoir en parler un peu plus tard, mais tout d'abord je vous propose l'éphéméride du 21 septembre. Alors, le 21 septembre, c'est la Saint-Matthieu. Saint-Matthieu, bien sûr, il est connu pour l'évangile selon Saint-Matthieu qu'on lui attribue, recueil de paroles qu'il aurait entendu prononcer par le Christ et qu'il répétait aux Juifs pour les convertir. Mais c'est également la Saint-Alexandre, la Saint-Castor, la Saint-Pamphile. Alors, je ne sais pas si vous connaissez le nom, P-A-M-P-H-I-L-E, ou encore la Saint-Mathéo. Voilà pour nos saints du jour. Mais le 21 septembre, il y a également des naissances de célébrités. Alors, est-ce que vous connaissez Chuck Jones ? Chuck Jones est né le 21 septembre 1912. Et Chuck Jones, c'est un animateur de dessins animés américains, notamment Bugs Bunny, Bip Bip et le Coyote. Là, ça vous dit un peu plus. Hein. Ensuite, en 1919, c'est la naissance de Serge Hubert Lefebvre, dit Serge Grave, un acteur français. Il a joué dans « Sans famille » en 1934 ou encore « Sous le ciel de Paris » en 1950. Le 21 septembre 1929, c'est la naissance de Georges Bernier, dit Coron. Ça vous dit quelque chose? Écrivain, journaliste, humoriste français. On continue avec les naissances des célébrités. Alors, le 21 septembre 1931, la naissance de Larry Martin Hagman. C'est le célèbre JR dans la série Dallas.
5: Oui, ah oui, on connaît.
0: 1945, un artiste ventriloque français avec sa marionnette Nestor le Pingouin. C'est la naissance de Larry Martin Hagman le 21 septembre 1931. On continue les naissances des célébrités. Il est né en 45, notre ventriloque, pardon, et c'est David Michel. Vous m'écoutez pas en fait, vous m'avez pas repris. Vous n'avez pas vu que je citais deux fois la même personne. Allez, 1947. 21 septembre 47, c'est la naissance de Stephen King. Ah oui, hein.
5: C'est ma naissance aussi.
0: Le 21 septembre 47, c'est votre naissance, Janine?
5: Le 8 mai 47.
0: D'accord. Alors, on y reviendra. Ben, c'est déjà le 8 mai de l'année prochaine. On va être obligé d'attendre. Hein. On va attendre encore. Hein. Vous tenez le coup jusque-là. Hein. Allez, ensuite, 21 septembre 1965, c'est la naissance de Frédéric Beigbeder. Vous connaissez Frédéric Beigbeder? Écrivain, critique littéraire, scénariste, animateur de télévision et réalisateur français. Voici donc pour la petite partie d'éphémérite du 21 septembre. On est bien avancé. On a appris plein de choses.
7: Sûr.
0: Bon, alors si on passait à l'actualité des résidents, qu'est-ce que vous avez fait tout ce temps depuis qu'on ne s'est pas vu? Je sais que vous avez fait plein de choses. Puisque j'étais à Saint-Olé il n'y a pas si longtemps qu'il y a 2 heures. Et je crois que vous avez fait des sorties avec Saint-Olé. Vous avez fait 2-3 activités ensemble. Qui sait me dire ce que vous avez fait pendant l'été? Marie, vous avez un petit souvenir d'une activité de l'été? Déjà, en effet, Clémence vous fait des signes. Il y a eu la clôture des éclaireurs du Tour. Vincent, vous en souvenez des éclaireurs du Tour? Ça y est, c'est passé quoi?
2: Quelque peu, on a fait du vélo.
0: Oui.
2: Du vélo à main.
0: Oui. Vous aviez les 3 vélos à main, allongés et normal, c'est ça?
2: Oui, c'est ça.
0: Vous en avez fait, vous?
2: Oui.
0: Duquel?
2: Vélo... sur table.
0: Amen.
2: Amen.
0: Et alors, ça donne quoi le vélo Amen?
2: C'est fatigant.
0: C'est fatigant, hein?
2: Fatigant.
0: C'est du sport. Janine, qu'est-ce que vous avez fait pendant l'été?
5: Mais moi, j'étais à la mer.
0: À la mer?
5: À Soulac.
0: À Soulac, avec l'EHPAD ou en famille?
5: Avec l'EHPAD.
0: Avec l'EHPAD?
5: Avec mon... On est allé voir une ferme. Animalière.
0: Oui.
5: Il y a un lama, il m'a craché dessus.
0: La légende du lama cracheur n'est pas qu'une légende. Et alors ça, c'était pas avec l'EHPAD, c'était en famille.
5: Non, pas en famille, avec là-haut, chez moi.
0: Ah, le FAM.
7: Le PHAE.
0: PHAE, d'accord.
5: Et aussi, j'ai, comme toutes les semaines, je dis, je fais de la mosaïque.
0: De la mosaïque, super. Donc ça a tenu tout l'été aussi, vous aviez la mosaïque.
5: Toujours.
0: Ah, ça c'est très bien, ces activités permanentes. Et Bernard, qu'est-ce qu'il y a eu comme activité cet été?
3: Bon, j'ai pas fait grand-chose.
0: Pas grand-chose. Morissette, vous vous souvenez des activités de l'été proposées par l'EHPAD? Vous vous souvenez pas? Allez, Sabrina, tu nous rafraîchis la mémoire?
7: Alors, du coup, il y a eu une sortie à Brantôme.
4: Oui.
7: Voilà.
0: Ah.
7: Cet été.
0: Avec vous avez fait quoi à Brantôme?
7: Avec l'EHPAD de Saint-Olé aussi.
4: Moi,
7: je suis allée. On a fait un pique-nique et après, on est allé...
4: En ville.
7: Voilà, elle est allée en ville. Et après, on est allé voir le souffleur de verre dans l'objectif, la continuité des métiers d'antan.
0: D'accord. Et vous avez fait quoi en ville, Morissette, alors?
4: Les boutiques.
0: Les boutiques à Brantôme?
4: Oui.
0: Ah, et puis là, en été, c'est sympa parce qu'il y a des boutiques éphémères qui sont pas là le reste de l'année, je crois.
4: Je sais pas.
0: Vous avez vu quoi comme boutique?
4: Des vêtements.
0: Vêtements. Des bibelots aussi, des accessoires?
12: Oh, pas tout,
0: quand même. Un petit peu. D'accord. D'accord. Et alors, quoi d'autre comme activité?
12: Donc après, on a fait une sortie en soirée.
11: Oui.
12: Il y a une demande aussi de certains résidents. On est allé à la ferme de Mazabelle.
0: C'est chez moi.
12: Voilà. On a eu un beau spectacle. Après, la soirée a fini en karaoké. Et donc, effectivement, il y avait des danseurs.
0: Et en danse.
12: Aguerris, je dirais.
0: Vous avez bien dansé. Alors, cette soirée à la ferme, Marie, ça a donné quoi?
13: Qu'on a dansé, qu'on a fait connaissance avec toutes les personnes.
0: Personne n'a été malade le lendemain?
12: Non.
0: Ah bon, je peux dire que c'est moi qui ai cuisiné alors.
12: C'est ça.
0: Donc, voilà. Vous avez bien mangé?
13: Très bien.
0: C'était les tartes.
13: Bien digéré, pas de problème.
0: Et puis, il reste encore deux marchés pour nos auditeurs. Quoique là l'émission sera diffusée le 21, donc on sera sur la dernière le 22 septembre, c'est la dernière de la saison. Donc une grosse soirée à la ferme Mazabelle à Lusignac. Et donc là vous étiez venu en minibus et vous êtes resté je crois jusqu'à 23h ou pas?
13: Oui,
0: plus hein.
13: Oui, à peu près.
12: Je sais plus quelle
0: heure. À quelle heure vous êtes? Parce que je me souviens à un moment, j'ai regardé l'heure, il était 23h. 23h15, et vous êtes rentré vers minuit alors?
11: Minuit et quart à la Ménardie.
0: Minuit et quart à la Ménardie, qui c'est qui a conduit aussi doucement, prudemment?
12: Non, on est parti d'ici à minuit et quart, on arrivait un peu avant, mais c'est moi qui ai conduit.
0: Vous êtes parti à minuit et quart, non?
12: Ouais, le temps de les remonter.
0: Ah oui, vous avez quitté l'établissement à minuit et quart. Et alors Michel qui était là, c'était comment la soirée?
14: La soirée était très bien.
0: Et qu'est-ce qui a été proposé? Vous en souvenez? Vous pouvez nous raconter un peu?
14: Ma mémoire est courte.
0: Il y avait un super spectacle de Just Smile. Un spectacle qui a été conçu spécialement pour les marchés en plus. C'était l'histoire d'un couple, l'histoire d'amoureux. C'était un spectacle entre conte et chant. C'était très intéressant. Et puis après, vous avez bien dansé. Hein? Bon, super. Et alors, quoi d'autre comme petite sortie? Vous avez eu quoi? Jeannine, vous me disiez... alors, vous n'êtes pas trop sur les sorties de l'EHPAD, mais enfin...
5: Non, pas l'EHPAD.
0: Voilà. Alors, qu'est-ce qu'il y a eu d'autre?
5: Eh bien, je suis allé à Lourdes.
0: À Lourdes? Eh bien, je sais aussi que l'EHPAD a fait un pèlerinage, il me semble.
11: À Capelou.
0: À Capelou, c'est bien ça.
5: À Capelou,
0: ça.
5: Oui. Eh bien, c'était...
0: Donc, ça, c'était...
5: C'était hier. Non, avant hier.
0: C'est un pèlerinage qui est organisé à Belvès pour la continuité de la croyance des personnes qui le souhaitent. Qui est-ce qui y est allé? Marie. Alors, on ne voit pas les doigts qui se lèvent hein, à la radio. Vous pouvez dire « Moi !» C'était comment ce pèlerinage?
13: Bien, assez surprenant d'ailleurs par le site, quand on arrive.
0: Parce que je ne connais pas du tout. Alors, qu'est-ce qu'il y a de surprenant?
13: Le site. Il dit beaucoup quand même de regarder avant de pénétrer dans la cour où il y a donc tout le clergé.
0: D'accord.
13: On a eu la visite du pape.
0: Ça devait être un évêque.
13: C'est pas mal.
11: Sa mitre là, je sais pas comment ça s'appelle.
0: D'accord. Sa belle coiffe. Et c'était pas un spectacle, c'était vrai. Et vous êtes resté combien de temps?
13: La journée.
0: Vous avez mangé sur place?
13: Oui. Il y avait grand chapitre 7h30 le matin, nous sommes partis.
0: D'accord.
13: Et nous sommes rentrés. Oui, à peu près.
0: Ah oui, donc des grosses journées, hein, c'est bien.
13: Grosse journée.
0: Et on dort bien dans ces cas-là. C'est ça?
13: Ah oui, sans aucun doute.
0: Ah super, et donc ça c'était à Belvès, je ne savais pas qu'il y avait des pèlerinages. Et vous y allez tous les ans?
13: Non, c'était la première fois que j'ai...
0: C'était la première fois?
12: Sinon on y va tous les ans.
11: Le pèlerinage, il est organisé chaque année pour les résidents qui souhaitent poursuivre leur croyance.
0: Bien sûr, d'accord. Eh bien, super, vous avez eu pas mal d'activités. Après, vous avez bien eu des lotos, ce genre de choses, non, pendant l'été?
5: Hier, un loto.
0: Hier, qu'est-ce que vous avez remporté des lots?
5: 200 euros à gagner.
0: Ah, c'est celui que dont vous me parliez au début.
5: Mais c'est pas moi qui ai gagné.
0: Peut-être la prochaine fois. On va dire ça comme ça.
5: La prochaine fois.
0: Vincent, vous y étiez au loto?
2: Oui.
0: Comment ça s'est passé?
2: Brillant.
0: Oui.
2: Limite pour certains insupportable. La chaleur ambiante.
0: Oui.
2: Sinon, c'est bien.
0: C'était une bonne journée quand même. Et c'était quoi? C'était à la Ménardie ou à l'extérieur?
2: Non, à l'extérieur. Non,
12: c'était le loto de l'association de résidents, en fait.
0: Ah.
12: Et, le rayon de soleil. Et du coup, Vincent, il a gagné aussi de l'eau.
2: Oui.
0: Oui. Donc l'association des résidents, le rayon de soleil. Donc c'est important de le rappeler, on est à la rentrée, donc l'association des résidents, il y a une adhésion à l'année à une dizaine d'euros, je crois.
12: On va le faire à partir de cette année, oui.
0: Voilà, donc vous pouvez contacter l'accueil du groupe Chic RDD en demandant la Ménardie pour éventuellement participer à l'association des résidents. L'association des résidents, elle vient en complément sur les budgets qui sont alloués à l'établissement, puisque vous êtes un établissement public. Donc, il y a un budget animation qui n'est pas extensible. Donc, quand il y a le budget, ça permet au service animation de planifier les animations sur l'année. Et l'association des résidents va venir en complément pour faire une sortie, pour faire venir un groupe, payer un restaurant, s'il y a un anniversaire ou quelque chose. Une chose à laquelle on n'aurait pas pensé pendant l'année, et puis finalement d'un coup remplacer une sortie par une autre et puis faire un complément dessous quoi. Donc vous pouvez contacter l'accueil de la Ménardie pour participer à l'association des résidents par un don avec une adhésion autour d'une dizaine d'euros à l'année qui sera définie prochainement. Voilà.
5: Très bien.
0: Oui.
5: Tous les mois on arrose les animateurs. Ils arrosent un anniversaire. Ah. Tous les mois, il y a un anniversaire.
0: Et voilà, et ça fait une animation sympa. C'est un moment toujours sympa, un moment de partage. Et alors, on a parlé des activités de l'été, mais c'est la rentrée. Qu'est-ce qu'il y a comme activité à venir?
12: Du coup, on part donc cet après-midi à l'île d'Oléron pour une semaine. Un séjour vacances. Avec 8 résidents, donc 4 de l'EHPAD et 4 de l'UPHAE, sur Saint-Pierre-d'Oléron.
0: Saint-Pierre-d'Oléron. Oui. Donc c'est ça qui est intéressant, il va y avoir des
12: résidents. Sur le groupe d'aujourd'hui, il y en a 3 qui partent.
0: L'AP, c'est quoi? Donc il y a l'EHPAD.
12: Et l'UPHAE. C'est l'unité personnes handicapées âgées.
0: D'accord. Donc ça permet de mélanger aussi les services.
12: Oui, et on part à 4 accompagnants toute la semaine.
0: Ah oui, c'est bien encadré.
12: Oui.
0: Et vous logez où?
12: Dans un camping adapté.
0: Camping?
12: Mobilhome.
0: Mmh, mais c'est super, vous devez avoir hâte. Ça va être une belle semaine. Une petite semaine, mais une belle semaine. 4 jours, ça fait une vraie coupure. Et quoi d'autre comme sortie à venir ou comme activité à venir?
12: Après, on a une sortie au musée Boulle, Gramme-Lucidan, sur le mois d'octobre, dans la continuité du fil rouge, toujours, pour les anciens métiers, avec une activité d'embossage sur papier. Et après, on a une journée colloque sur un projet qu'on a fait l'année dernière, enfin dans l'année là, sur dessiner avec les émotions.
0: D'accord.
12: Du geste à l'émotion, avec le Centre culturel de Ribérac et de Beauclerc, qui sera le
0: 14.
12: Oui.
0: Avec Zapart,
12: ouais.
0: D'accord, donc Zapart qui est l'association de Vauclair,
12: ouais, du pôle culturel.
0: Du pôle culturel de Vauclair et avec le centre culturel de
12: Ribérac.
0: Ah ben c'est très bien, super. Eh bien dis donc, que d'activités. Donc vous avez une rentrée chargée.
5: Et bientôt on va préparer Noël.
0: Et Noël va bientôt arriver, ça va être les ateliers pour la Noël, pour le petit spectacle. Vous allez faire un spectacle encore cette année ou pas?
12: Non, on ne fait pas de spectacle, on fait le marché de Noël, la première semaine de...
0: Vous aviez fait un spectacle l'an dernier, non? Ou je confonds avec Saint-Olé?
12: C'est Saint-Olé qui fait un spectacle.
0: Ah non, vous aviez préparé des costumes pour des enfants,
12: oui,
0: ça n'a rien à voir.
12: Au mois de juin, ouais.
0: Et c'était pour la Noël ou pas, non?
12: Non, c'était pour la kermesse de juin.
0: Ah, pour la kermesse, rien à voir. Ouais, je me mélange. Bon, mais super. Écoutez, on arrive au milieu de notre rendez-vous, donc je vous propose qu'on fasse une pause musicale. Ça vous dit?
5: Oui.
0: Allez, on va écouter une chanson qui bouge du groupe Survivor, et c'est Eye of the Tiger. Et on se retrouve dans un instant sur Liberté FM.

0: Eye of the Tiger, et nous voici de retour sur Liberté FM dans votre émission Souvenir Souvenir. Toujours Fabien avec vous pour ce lundi 21 septembre, toujours à l'EHPAD de la Ménardie. Comment ça va autour de la table?
1: Ça va.
0: Super. Alors aujourd'hui... Il n'y a pas de vagues.
1: Non, il n'y a pas de...
0: La mer est calme.
1: Il n'y a pas de sang qui coule.
0: Il n'y a pas de sang qui coule, Janine. Nous sommes en paix. Alors, on est bien à l'EHPAD de la Ménardie. Autour de la table, tout le monde va bien. Et on se retrouve sur la thématique de la journée nationale du sport, qui avait lieu pile poil une semaine jour pour jour le 14 septembre, et par extension septembre a été décrété comme le mois du sport. Voilà. Et pour cette superbe thématique avec nous, il y a Candy qui est votre coach sportive renommée interdépartementale. Mais alors, en effet, d'abord, avant toute chose, on va remettre un peu dans le contexte, parce que quand on parle de sport, on imagine souvent des stades, des compétitions, des performances ou encore des exploits de champions. Pourtant, faire du sport, c'est tout simplement rester actif, et rester actif, ça n'a pas d'âge. Lorsqu'on avance dans la vie, bouger reste particulièrement précieux. Il s'agit évidemment pas forcément de courir des marathons, mais marcher quelques minutes, faire quelques mouvements de gymnastique douce, danser, jardiner ou simplement se lever et se déplacer régulièrement sont déjà des façons de maintenir son corps en mouvement. L'activité physique permet notamment d'entretenir les muscles, la souplesse et l'équilibre. Elle peut aussi contribuer à conserver davantage d'autonomie dans les gestes de la vie quotidienne. Et puis, bouger fait également du bien au moral. Une promenade, quelques pas de danse ou une activité pratiquée en groupe sont autant d'occasions de sortir de la routine, de partager un moment et parfois simplement de rire ensemble. Mais notre rapport au sport a beaucoup changé au fil des générations. Lorsque les résidents d'aujourd'hui étaient enfants ou jeunes adultes, on ne parlait pas autant de faire de sport pour la santé. Et pourtant, on bougeait énormément, voire beaucoup plus. Beaucoup de déplacements se faisaient à pied ou à bicyclette. À la campagne, les travaux agricoles demandaient une activité physique considérable. À la maison aussi, de nombreuses tâches étaient réalisées à la main et nécessitaient des efforts que nos appareils modernes nous ont depuis épargnés. Je pense notamment à la lessive. Je sais pas, vous avez toutes fait de la lessive à la main, non?
2: Oui.
0: Hein? Et on peut dire que c'est du sport?
3: J'en fais encore, moi.
0: Et on peut dire que c'est du sport, non? Frotter. Enfin, le sport a toujours existé, hein, bien sûr, hein, le vélo, le football, la gymnastique, la natation, l'athlétisme, mais sa place dans la vie quotidienne n'était pas tout à fait celle d'aujourd'hui. De nos jours, notre quotidien est devenu beaucoup plus confortable, mais aussi souvent beaucoup plus sédentaire. La voiture, la télévision, les ascenseurs et toutes sortes de machines nous évitent de nombreux efforts. C'est sans doute pour cette raison que l'on insiste désormais autant sur la nécessité de continuer à bouger. Et même quand on est en fauteuil, et même il y a toujours une activité adaptée. Et du coup, Candy, qui est avec nous, ben, va peut-être pouvoir nous dire un petit peu qu'est-ce qu'on entend par le sport, quand on intervient dans des établissements comme des EHPAD ou des hôpitaux.
4: Mais écoute, tu as bien résumé, hein, quand même, déjà. Mon objectif ici, c'est de donner envie aux personnes âgées de venir, de bouger. Alors, ne serait-ce que déjà pour venir dans cette salle, puisque c'est ici qu'on réalise l'activité physique, donc ça nécessite de traverser le long couloir pour venir me retrouver.

0: J'essaie de motiver des gens par la bonne ambiance, j'ai envie de dire, parce que le sport, effectivement, c'est pas comme ça qu'on attrait qu'on motive les gens.
1: Bien sûr.
0: Venir faire du sport, souvent, je peux entendre, oh, mais moi, j'ai plus l'âge, hein, j'ai 97 ans.
1: Et justement, alors, comment s'appellent tes ateliers? C'est affiché sport ou il y a un nom particulier?
0: On a Gardons la forme pour ce qui représente la gym douce.
1: D'accord.
0: Mais après, voilà, ça va être du tir à l'arc, ça va être sarbacane, ça va être pétanque.
2: De la pétanque.
1: Et tu interviens combien de fois par semaine, par exemple, sur EHPAD La Ménardie?
0: Alors pour l'instant, une fois, parce que je suis en ouais. partiel.
1: Oui, puis c'est la reprise.
0: C'est la reprise, oui.
1: Donc une fois par semaine pour l'instant.
0: Une fois, sinon ce sera deux, puisqu'effectivement je suis obligée de partager mon planning sur trois établissements. Donc j'essaie de faire au mieux.
1: Donc La Ménardie, Saint-Olé
0: et
1: Ribérac. D'accord. Et donc, c'est quoi concrètement l'atelier?
0: Alors l'atelier, il y en a plusieurs.
1: Voilà.
0: Ce qui se passe, c'est que je travaille sur plusieurs séances en fait. Une activité, ça va être la gym douce par exemple, je reprends et effectivement pour l'équilibre, pour la prévention des chutes, pour le maintien de l'autonomie, il est important de pouvoir continuer à réaliser certains mouvements. Et il y a comme faisant qu'on arrive à maintenir ses gestes.
1: C'est ça. Alors, qui est-ce qui a participé là aux ateliers de Candy? Qui est-ce qui y a participé? Morissette, vous nous racontez l'atelier sport un peu?
3: Eh bien, on a fait des trucs dehors.
1: C'est quoi des trucs?
3: Ah, je ne sais pas.
1: Il y a eu quoi? Candy nous disait le tir à l'arc. Il y a eu quoi d'autre?
0: Quelques jours,
2: j'ai organisé... Le sport adapté, il est pas bien.
1: Le sport adapté, justement.
2: On a joué au ballon, on a fait...
1: D'accord.
2: Pas mal de trucs toute la journée.
1: Toute la journée?
0: Oui.
2: On a mangé dehors.
1: Ah, ben super.
2: On a mis les tables dehors.
1: C'était quand, ça? Hein?
2: La semaine dernière.
1: La semaine dernière? Et donc, c'était quoi? Alors, il y avait du ballon?
0: Là, l'objectif, c'était d'amener un maximum de personnes à venir pratiquer.
1: Et puis relancer justement un peu l'année.
0: Voilà, après l'été où on a diversifié ou même fait quelques pauses, de relancer, donc d'aller chercher un petit peu les gens qui n'ont pas toujours l'habitude de pratiquer ou même des personnes nouvelles. Et donc le matin, nous avons fait un volet assis, volet tennis, un parcours moteur, donc on travaille de l'équilibre. Et l'après-midi, plus des jeux autour de la table, donc des jeux de réflexes.
1: D'accord. Et alors justement, Michel avait l'air de bien savoir ce dont il s'agissait. Alors on fait quoi dans les ateliers sport?
4: On fait quoi? Je sais pas m'expliquer.
1: Vous y étiez, non, au sport?
4: Toujours. Pareil, bon. Toujours. Souvent.
1: Ce qui est important, toujours pareil, on n'a pas, on n'a que la voix. Donc on peut expliquer aux auditeurs que vous êtes en fauteuil.
4: Je suis en fauteuil avec une jambe en moins.
1: Et que pour autant... L'atelier sport peut vous convenir aussi, puisque comme disait Candy, il y a la balle assise, c'est ça?
4: Et on peut faire certains mouvements, disons.
1: Et c'est important même.
4: Pas tous les mouvements, mais on peut en faire des mouvements que d'autres font pas. Quoi.
1: Et ça fait du bien.
4: Mais ça fait pas de mal, tout.
1: Ça fait pas de mal, c'est déjà ça. Mais c'est important. Après, même si on s'en rend pas compte sur le moment, c'est important parce que justement... Ça permet de garder de la mobilité au niveau, surtout quand on est assis, hein, au niveau de l'estomac. J'imagine qu'il y a des. Est-ce que tu as des exercices particuliers, Candy ou...
0: Alors, j'ai des personnes qui ont subi des opérations assez lourdes, d'autres qui souffrent de. Qui ont vécu des amputations. Donc, l'objectif, c'est de trouver une activité qui puisse se faire pour chaque personne, en fait.
1: Voilà.
0: Adapter au plus près de ce qu'ils peuvent faire sans les mettre en difficulté. Toujours valoriser les personnes sur ce qu'ils sont capables de faire.
1: Donc, tu nous donnais l'exemple de la balle assise.
0: Oui.
1: Il y a quoi d'autre comme. comme activité adaptée.
0: Le tir à l'arc, par exemple, on peut le réaliser en fauteuil roulant aussi.
1: Et c'est avec quel genre d'arc ? C'est du matériel adapté aussi, j'imagine.
0: C'est du matériel adapté, type décathlon, avec le jeu de ventouse, mais ça n'empêche qu'on travaille la visée, on va quand même travailler la force dans les bras.
1: Et puis les bras, c'est ça, oui.
0: Voilà, travailler la position, apprendre à réfléchir, à se dire bah, comment il faut que je me positionne, en fait, si je veux réussir à cet objectif-là. C'est aussi une réflexion à se faire, donc voilà. Puis après, on peut faire du basket assis, on peut faire du volley assis, on peut tout adapter en fait. Il suffit d'avoir un peu d'imagination, des gens motivés, et puis
1: c'est ça.
0: C'est parti.
1: Et est-ce que tu remarques un effet sur les résidents, justement, des gens qui viendraient peut-être un peu réticents au départ, et puis que tu verrais sur lesquels tu verrais une amélioration sur quelques points que ce soit ?
0: Oui, alors j'ai des personnes qui sont toujours très volontaires et d'autres qui ne connaissent pas, qui n'ont jamais pratiqué avant l'activité physique, on va dire de sport plutôt, et donc qui viennent avec beaucoup d'appréhension et petit à petit ils se rendent compte que les mouvements demandés petit à petit, j'y arrive.
1: Voilà, c'est pas si compliqué que ça, justement, c'est adapté.
0: Ou alors, c'est un peu compliqué, mais tout compte fait, avec le temps, avec la répétition, avec la respiration, on va réussir quand même à faire mieux. Et l'objectif, c'est pas de finir tous en grand écart. Et
1: bien sûr.
0: Voilà, mais c'est de faire mieux qu'au début. Voilà. Chacun ses propres objectifs.
1: Et parmi vous, autour de la table, justement, est-ce que certaines ou certains ont déjà eu des activités sportives ?
5: Oui.
1: Morissette ?
5: Oui, oui.
1: Vous avez eu quoi comme activité sportive ? Parlez au micro. Vous avez eu quoi comme activité sportive ?
5: Je sais plus. La danse.
1: La danse ?
5: Bah oui.
1: Vous avez fait de la danse ? Et Michel, vous avez fait des activités sportives dans le passé ?
4: J'en ai beaucoup essayé, pas fait beaucoup.
1: Vous avez essayé quoi comme sport par exemple ?
4: Oh, gymnastique, football, vélo, je ne sais quoi encore.
1: Ah oui, hein ? Il y en a d'autres qui ont eu des activités sportives ?
6: Ouais, c'est le football et le ping-pong.
1: Football et ping-pong ?
6: Oui.
1: Pendant beaucoup, de nombreuses années ou bien ?
6: Oui.
1: Ah, super. Vous avez fait ça combien de temps ?
6: Jusqu'à l'âge de 16 ans. Jusqu'à 16 ans.
1: D'accord. Super. Et Marie ? Vous avez eu fait du sport ?
7: Oui.
1: Quoi comme sport ?
7: J'ai fait du vélo. J'ai fait des cordes lisses.
1: Ah, tiens donc. Et vous vous échappez pas de la chambre la nuit au moins ? C'est pas vous qui...
7: Non, c'est jamais.
1: Ouais. Avec une corde de drap, comme les princesses dans les... corde lisse, vélo, quoi d'autre ?
7: Vélo. Parce que j'ai fait...
1: Le ski ?
7: Non.
1: Non ?
7: Non, pas le ski.
1: Ok.
7: Les vacances d'été, mais pas d'hiver.
1: Les vacances d'été, donc la mer, un peu de natation, vous savez nager ?
7: J'ai su, je ne sais plus.
1: Ah. Vincent, vous avez fait du sport des fois ?
8: J'ai fait quelques sports, oui.
1: Quoi ça, par exemple ?
8: Quoi ça ? Basket.
1: Basket ?
8: La gymnastique, parce que j'étais pompier et tous les...
1: Ah oui, il faut tenir la forme.
8: On a fait les arbres de Noël.
1: D'accord.
8: Et après, la corde.
1: Aussi. Vous échappez pas des chambres, hein ? Morissette, ça vous est revenu ?
0: Oui.
1: Alors quoi ça, par exemple ?
3: Moi, quand j'habitais chez moi,
1: oui,
3: je faisais mes courses à pied.
1: Ah !
3: Tout le temps.
1: Plusieurs fois par semaine ?
3: Ah, j'habite à Ribérac.
1: D'accord. Vous alliez d'où à où ?
3: Je faisais Leclerc, Intermarché.
1: Eh, ça fait de la distance.
3: Oui, je marchais beaucoup.
1: Ah ben c'est très bien, ça entretient la forme, hein. Ça entretient la forme. Mais écoutez, après ces belles paroles, nous voici déjà arrivés à la fin de notre rendez-vous hebdomadaire. Donc il est venu le temps pour moi de vous remercier de votre accueil. Je vous remercie pour ce moment de partage et puis on se retrouve dans à peu près un mois. Ça vous va? On va se quitter en chanson avec une chanson assez récente de Sopra.

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1: Bonjour, c'est Clément et aujourd'hui on se retrouve pour vos idées de sorties. Vendredi 25 septembre, 20h45, à la salle des fêtes de Ménesplé, Mégaloto Foot animé par le club, deux parties spéciales valeur 115 et 150 euros, et plusieurs bons d'achat à gagner. Les tarifs pour les cartons seront de 1,50€ l'un, 8€ les 6, 11€ les 8, 16€ les 12. Carton surprise 1€, loto perso 2€ et bingo 2€. Sur place, jeu du bar et tombola. Réservation au 06 07 35 20 70. Samedi 26 septembre, 20h45, à l'espace culturel de Ribérac, méga loto organisé par l'association Anciens du Rugby et animé par Lionel. Tarif 1€ le carton, bourriche bingo 1€ ou 5€ les 6. Deux parties spéciales à 18h, sandwich, pâtisserie et buvette. Samedi 26 et dimanche 27 septembre, de 10h à 18h, à la filature de Lys à Périgueux. C'est la Japan's Day, avec sur place des animations, des exposants, des conférences, des ateliers et des concours de cosplay. Tarif 1 jour 8€ et gratuit aux enfants de moins de 12 ans. Plus d'informations sur www.culture-boudo.net. Dimanche 27 septembre à la salle des fêtes de Montmoreau, et dansant de 14h30 à 19h30, organisé par l'association Les Bouchons du Bonheur avec l'orchestre Frédéric Stéphane. Entrée 12€, pâtisserie et boissons offertes. Pour plus d'informations, contactez le 07 71 68 92 65 ou le 06 36 92 75 87. Dimanche 27 septembre, vide-grenier à l'église de Rosé de 8h à 17h. Tarif exposant 2€ le mètre, buvette et restauration possible. Pour plus d'informations, contactez le 06 12 67 23 99. Dimanche 27 septembre, puce des couturières à Boronne de 9h à 17h30, organisée par l'association Culture, Arts, Sport et Loisirs de la Vallée de Boronne. Entrée libre, 2€ le mètre pour les non-adhérents. Pour plus d'informations, vous pouvez contacter Patricia au 06 15 05 82 51 et ou Cécile au 07 82 31 18 08. Dimanche 4 octobre à Marcignac, 2 méga loto à 10h30 et à 14h30, organisé par les Amis du Pain et animé par Lionel. C'est 10€ les cartons à volonté pour un loto et 15 pour les deux. Il y aura de nombreux lots et cartes à gagner. Sur place, jeu du bar, forfait 6 jeux, loto bonus bourriche, midi repas 12€, entrée plat dessert plus jeu du bar. Et dimanche 11 octobre à Marcignac, 2 méga loto à 10h30 et à 14h30, organisé par les Amis du Pain et animé par Lionel. C'est 10€ les cartons à volonté pour un loto et 15€ pour les deux. Il y aura de nombreux lots à gagner et aussi des cartes cadeaux. Sur place, jeu du bar, forfait 6 jeux, loto bonus bourriche, midi repas 12€, entrée plein dessert, plus jeu du bar. Et voilà, c'était vos idées de sortie. Vous pouvez retrouver le détail de toutes ces manifestations sur le site internet de Liberté FM ou sur notre page Facebook. Si vous aussi vous souhaitez faire la promotion de vos manifestations sur notre antenne, envoyez-nous un mail à contact@libertefm.fr. Quant à moi, je vous dis à très vite.
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1: Bonjour, c'est Clément et aujourd'hui on se retrouve pour vos idées de sortie. Vendredi 25 septembre, 20h45, à la salle des fêtes de Ménesplé, méga loto foot animé par le club, deux parties spéciales valeur 115 et 150 euros, et plusieurs bons d'achat à gagner. Les tarifs pour les cartons seront de 1,50€ l'un, 8€ les 6, 11€ les 8, 16€ les 12. Carton surprise 1€, loto perso 2€ et bingo 2€. Sur place, jeu du bar et tombola. Réservation 06 07 35 20 70. Samedi 26 septembre, 20h45, à l'espace culturel de Ribérac, méga loto organisé par l'association Anciens du Rugby et animé par Lionel. Tarif 1€ le carton, bourriche bingo 1€ ou 5€ les 6. Deux parties spéciales à 18h, sandwich, pâtisserie et buvette. Samedi 26 et dimanche 27 septembre, de 10h à 18h, à la filature de Lys à Périgueux. C'est la Japan's Day, avec sur place des animations, des exposants, des conférences, des ateliers et des concours de cosplay. Tarif 1 jour 8€ et gratuit aux enfants de moins de 12 ans. Plus d'informations sur www.culture-boudo.net. Dimanche 27 septembre à la salle des fêtes de Montmoreau, et dansant de 14h30 à 19h30, organisé par l'association Les Bouchons du Bonheur, avec l'orchestre Frédéric Stéphane, entrée 12€, pâtisserie et boissons offertes. Pour plus d'informations, contactez le 07 71 68 92 65 ou le 06 36 92 75 87. Dimanche 27 septembre, il grenier à l'église de Rosé, de 8h à 17h. Tarif exposant 2€ le mètre, buvette et restauration possible. Pour plus d'informations, contactez le 06 12 67 23 99. Dimanche 27 septembre, puce des couturières à Beauronne de 9h à 17h30, organisé par l'association Culture, Arts, Sport et Loisirs de la Vallée de Beauronne. Entrée libre, 2€ le mètre pour les non-adhérents. Pour plus d'informations, vous pouvez contacter Patricia au 06 15 05 82 51 et ou Cécile au 07 82 31 18 08. Dimanche 4 octobre à Marcignac, 2 méga loto à 10h30 et à 14h30, organisé par les Amis du Pain et animé par Lionel. C'est 10€ les cartons à volonté pour un loto et 15 pour les deux. Il y aura de nombreux lots et cartes cadeaux gagnés. Sur place, jeux du bar, forfait 6 jeux, loto bonus bourriche, midi repas 12€, entrée plat dessert plus 6 jeux du bar. Et dimanche 11 octobre à Marcignac, le méga loto à 10h30 et à 14h30, organisé par les Amis du Pain et animé par Lionel. C'est 10€ les cartons à volonté pour un loto et 15€ pour les deux. Il y aura de nombreux lots à gagner et aussi des cartes cadeaux. Sur place, jeux du bar, forfait 6 jeux, loto bonus bourriche, midi repas 12€, entrée plein dessert plus jeux du bar. Et voilà, c'était vos idées de sortie. Vous pouvez retrouver le détail de toutes ces manifestations sur le site internet de Liberté FM ou sur notre page Facebook. Si vous aussi vous souhaitez faire la promotion de vos manifestations sur notre antenne, envoyez-nous un mail à contact@libertefm.fr. Quant à moi, je vous dis à très vite.
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Bonjour, au programme de votre soirée télé de ce vendredi 18 septembre sur TF1, qui sera le plus nul divertissement présenté par Camille Combal. Sur France 3, la carte au trésor, Stéphane Bern propose une nouvelle aventure au cœur du Jura. Terre de grands espaces, de forêts d'épicéas et de cascades spectaculaires, ce territoire offre des paysages d'une beauté saisissante. Sur M6, Arnaque, magazine présenté par Julien Courbet. Sur TMC, Céline Dion, une voix, un destin, série documentaire. Née au sein d'une modeste famille nombreuse d'une petite ville du Québec, Céline Dion est devenue une star internationale de l'industrie musicale. Sur France 2, Capitaine Marlowe, série avec Corinne Maziero. Sur France 5, Et au milieu, coule une rivière, film réalisé par Robert Redford. Et puis sur TFX, Balle perdue, film avec Alban Lenoir. Lino, un magicien de la mécanique, utilise ses talents pour des braquages. Alors qu'il se fait attraper, le capitaine de la brigade Antigofast lui offre une opportunité de se racheter. Très belle soirée télé à tous.

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2: Voici votre édition de la mi-journée. On va la faire.
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2: Bienvenue dans ce journal sur Liberté FM. Voici les titres avec la sécheresse, le département maintenu en alerte. Hein, 7 communes toujours en alerte renforcée face à l'eau potable. Les pluies restent insuffisantes. Notre invité, le docteur Geneviève Demour. C'est aujourd'hui la journée nationale de la maladie d'Alzheimer. L'occasion de faire un point avec Geneviève Demour, à la fois sur cette maladie, mais aussi et surtout sur les animations qui en Dordogne vont durer toute une semaine. Et puis la météo, temps sec, toujours, l'anticyclone est avec nous et va rester sur le pays au moins 8 jours. Voilà un été qui n'en finit plus avec des pluies insuffisantes, superficielles, très localisées. Pas de quoi permettre une amélioration de la situation des cours d'eau de Dordogne, constatent les services de la préfecture dans un communiqué qui a été publié. Tout le département est maintenu en alerte car les risques de tension sur les réseaux d'eau potable ne sont pas encore tout à fait écartés. Les 7 communes du Périgord vert, Saint-Jory-de-Chalais, Chalais, Firbex, La Coquille, Saint-Pierre-de-Frugy, Saint-Priest-les-Fougères et Mialet en difficulté pour répondre à la consommation d'eau potable. Et de ce fait, elle reste en alerte renforcée. La préfète Marie Aubert a pris un nouvel arrêté qui maintient globalement les mesures de limitation des usages des eaux superficielles et du réseau d'adduction d'eau potable.
3: On se retrouve tous sur Liberté FM.
2: Je reçois et notre invité est au téléphone, Geneviève Demour. Docteur, bonjour.
4: Merci, bonjour,
2: de nous consacrer quelques instants. Vous êtes présidente de France Alzheimer Dordogne. Une journée nationale avec France Alzheimer ce 21 septembre. Mais en Dordogne, vous étalez cela sur plusieurs jours. On va donner quelques temps forts de cette semaine qui s'annonce, mais d'abord peut-être quelques mots sur l'association et la maladie, parce que elle touche de plus en plus de Français et donc de Périgourdins.
4: Oui, tout à fait. Merci beaucoup de me donner l'occasion de parler dans votre antenne, à votre antenne. Alors effectivement, la maladie d'Alzheimer et les maladies apparentées, hein, j'insiste beaucoup, parce qu'il n'y a pas que la maladie d'Alzheimer. La maladie d'Alzheimer fait partie du groupe des maladies neuro-évolutives qui touche 1 400 000 personnes en France. Donc ça fait entre 10 et 15 000 personnes en Dordogne, on va dire, et qui ne touche pas seulement les personnes qui avancent en âge, mais aussi des personnes jeunes, puisqu'il y a 55 000 malades de moins de 60 ans. Donc vous voyez que ce n'est pas réservé aux personnes dites âgées. Donc la force de l'association France Alzheimer en Dordogne, c'est qu'elle s'intéresse d'une part aux personnes malades avec la proposition de beaucoup d'ateliers de remobilisation cognitive ou à médiation artistique, la musicothérapie, l'art thérapie, le sport adapté, des choses comme ça. Qu'elle s'intéresse aux aidants, bien évidemment, mais je crois qu'il faut être très précautionneux. Les aidants iront d'autant mieux que leurs personnes malades vont bien et sont bien accompagnées et bien prises en charge. Avec les séjours vacances, avec les groupes de parole, les formations pour les aidants, et puis la proximité avec les professionnels, parce que je crois qu'il faut vraiment se mettre, on n'est jamais tout trop de pour accompagner ces personnes, et il faut que nous, les associations, nous soyons aux côtés des professionnels du domicile, des professionnels du DAC, des professionnels des EHPAD, des professionnels qui sont nos tutelles au sein de l'ARS et du département. Et à ce titre, voilà, je pense que je vais œuvrer dans le cadre du CDC CDCA, qui est le Conseil départemental de la citoyenneté et de l'autonomie, pour que tout le monde se sente concerné et qu'on fasse une société vraiment solidaire et fraternelle.
2: Est-ce que pour cette édition 2026, donc cette journée nationale de la maladie d'Alzheimer, il y a une thématique particulière ?
4: Alors, la thématique au départ, c'était la rencontre intergénérationnelle, la culture et les activités sportives, puisque au niveau national, on est soutenu par Marie-Jo Pérec, qui nous apporte tout son concours. Donc nous avons essayé sur cette semaine-là, puisque nous avons commencé à Thenon, je remercie beaucoup la municipalité et tous ceux qui ont œuvré à nos côtés par une marche solidaire. Il y avait déjà eu une autre marche solidaire aussi à Lille au cours de l'été. Vendredi dernier, pardon, il y a eu le thé dansant à Bergerin, qui a eu la marche solidaire à Thenon. Et puis, cette semaine, nous avons la projection d'un film absolument magnifique qui s'appelle Les Esprits Libres et qui change le regard sur les personnes malades et dans lesquels on associe les apprenants de l'école d'infirmières et d'aides-soignantes du centre hospitalier de Périgueux. Et ça me paraît très important d'associer des jeunes professionnels à nos démarches et à notre engagement. Et on remercie beaucoup le centre hospitalier qui est à nos côtés et qui a diffusé ou va diffuser l'information auprès aussi de ces professionnels. Ensuite, nous aurons jeudi, grâce à l'engagement que nous avons auprès de la municipalité de Périgueux. Vous savez que nous avions signé une charte ville aidante, comme dans 80 villes et villages de la Dordogne, mais notamment avec la municipalité de Périgueux, et nous aurons un moment de partage, alors qui devait se tenir à l'Ostalée, mais finalement qui sera à la salle Montaigne, à l'Odyssée, en association avec France Parkinson. Et je crois que ça, c'est important aussi. Toutes ces maladies neuroévolutives, nous devons œuvrer conjointement. Donc, il y aura un temps dédié à l'art-thérapie, un temps dédié à la musique, avec la participation d'une chorale, et puis un temps de convivialité, simplement. Et ça nous paraît très important de faire cette action au cœur de la cité. Parce qu'on parle beaucoup d'inclusion, mais là, on la met en œuvre, cette inclusion. Et puis, on terminera par une marche solidaire encore à Saint-Médard-d'Excideuil. Depuis l'année dernière, on a inauguré cette marche solidaire à Saint-Médard. Et voilà. Et donc, ça, c'est samedi matin, la marche solidaire. Samedi matin. Voilà.
2: Alors, la journée nationale, c'est un jour, mais en Dordogne, ça dure une semaine. Pour quelle raison ?
4: Ça dure une semaine parce que, je vais vous dire, les personnes malades ne sont pas à Périgueux ou à Bergerac, elles sont un petit peu partout dans le département. Et donc, je crois que c'est important, tant pour, vous voyez, le thé dansant qui aura lieu à Bergerac, qui est un grand temps fort qui a eu lieu vendredi dernier, et le temps fort du ciné-débat qui va avoir lieu mardi. Et puis, il y aura aussi un autre ciné-débat à Terrasson. On en reparlera peut-être. Et puis, si vous voulez, l'idée, c'est d'aller au plus près des personnes malades et de leurs proches aidants. Et donc, la Dordogne est grande, donc nous ne pouvons pas faire toutes les manifestations le même jour. Et je me rencontre en parlant avec mes collègues d'autres associations que beaucoup d'entre eux font sur plusieurs jours aussi pour aller dans plusieurs lieux au plus près de ce qui se vit, surtout dans les départements ruraux, si vous voulez. Voilà.
2: Merci beaucoup, docteur Geneviève Demour. L'intégralité de cet entretien, puisque docteur Demour était l'invité de la matinale ce lundi à l'occasion de la journée nationale de la maladie d'Alzheimer. Donc sur libertefm.fr, vous pouvez retrouver l'ensemble de cet entretien. Je termine avec la météo.
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2: Et c'est assez simple pour les prochaines heures. Du soleil, l'anticyclone est bien positionné sur notre pays et va rester chez nous au moins 8 jours. Côté température, 29 cet après-midi à Saint-Victor ou encore 30 à Trémola.
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2: Ainsi s'achève ce journal. Merci de votre fidélité. Les Affreux Jojo, c'est à suivre sur le 96.1 et le Temps des Idoles, c'est à partir de 13h. Merci de votre écoute. À ce soir pour le prochain journal à 19h.
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0: Bonjour, une petite sélection télé pour votre soirée du lundi 21 septembre sur TF1, La Cible, suite de la série avec Thomas Sisley, sur France 2, La Mère et l'Assassin, série avec Hélène de Fougerolles, sur France 3 et pour quelques dollars de plus, film réalisé par Sergio Leone, le colonel Mortimer et un mystérieux étranger sont des chasseurs de primes qui poursuivent le même brigand. Sur W9, L'Agence Touriste, film avec Bradley Cooper, sur France 4, Les Trésors du Paris des années folles, série documentaire. Sophie Jauvillard part à la découverte des trésors du Paris des années folles entre 1919 et 1929, la capitale foisonne. Elle est alors la ville cosmopolite par excellence. Sur France 5, Le Monde de Jamy, série documentaire présentée par Jamy Gourmaud sur le thème Manger de la viande, un crime pour la planète. La consommation de viande a doublé en un siècle, mais aujourd'hui elle est pointée du doigt pour sa production de gaz à effet de serre. Et puis sur M6, L'Amour est dans le pré, présenté par Karine Lemarchand. Très belle soirée télé à tous.
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1: Mais oui, je suis venu en moto.
2: Et pourquoi? Parce qu'il fait beau.
1: C'est un truc qui est pas arrivé depuis des années.
3: En mobylette. En scooter, ça faisait très mobylette, ça.
1: Ah oui, c'est... Ouais. Non, moi, c'est, ça fait plutôt... Tu crois que ça va caler, mais ça cale jamais, en fait.
2: C'est un American.
1: C'est un American, exactement.
2: C'est un American.
1: Je suis content. Yes. Je suis content. Oh là là, je suis content.
3: Pourquoi t'es content?
1: Je vais vomir. Référence, vous l'avez, évidemment.
4: Bien sûr, la cité de la peur.
3: Gencive de porc.
1: Gencive de porc.
2: Quand je suis content, je vomis. Oui, il y en a plein.
3: Jetez-moi ici.
2: Ouais, c'est vrai que les. Enfin bon, on fait de la moto tous les deux et oui. C'est kiffant quoi.
1: Mais grave.
2: Ah ouais.
1: Grave. Et puis on fait pas de la moto pour rouler à 2000 à l'heure.
2: Non,
1: en fait.
2: Non, on se promène quoi.
1: Nous, ça fait pra pra pra pra pra pra pra. On dépasse pas les 80, on prend pas l'autoroute.
2: Ouais. Non,
3: puis on fait les tours du jardin comme ça, c'est tranquille.
1: Non, mais c'est ça.
2: Qu'est-ce que c'est agréable, c'est fou.
1: Mais oui.
2: Les gens s'en rendent pas compte en fait, mais parce que quand tu vois des trucs de motards, ils font les fous.
1: Ouais.
2: Mais nous, on fait pas les fous quoi. Tu te balades, tu prends l'air.
4: C'est la moto de papa, quoi.
1: Ouais, c'est les Américains, on est les Américains, nous, tu vois.
2: T'es tout seul, en fait. T'es seul avec toi-même, quoi. Ouais. Tu vois. Et puis, parce que tu discutes pas, là. Bon, d'abord, tu peux pas, parce que même si t'as quelqu'un derrière. Vu le bruit, t'entends rien. Même si tu perds ta proie qui est derrière, tu le sens pas non plus. Mais, c'est agréable, quoi. T'as les campagnes et tout, t'as les odeurs et tout, c'est vachement bien.
1: Exactement.
2: Sans parler, l'autre jour, tu sais, j'ai un casque ball, c'est vraiment américain.
1: Ah oui, toi, t'es américain, avec le foulard et tout.
2: Et je sais pas quel est le pourcentage de chance que ça arrive, mais une guêpe.
1: Ah, je l'ai eu. Figure-toi.
2: Vas-y, gadabap. Et là, elle arrive direct dans l'oreille. Oh là, mais là, t'es panique, on est
3: T'es pas à l'aise, là.
2: Ah non.
1: Ah oui.
2: Et là, tu sais plus quoi faire.
3: Ah oui. Et tu t'arrêtes.
1: Ah mais là, tu t'arrêtes en catastrophe.
2: Rétrogradé,
1: hein.
2: Les rétros, les machins. t'enlèves le casque, faut vite l'enlever. T'es en panique totale.
1: Ça m'est arrivé, exactement, ça m'est arrivé. Je vous jure que c'est vrai, il y a 15 jours. Je prends la bécane, je fais 200 mètres, et là, je regarde. Moi, j'ai pas un casque au bol, j'ai un intégral. Et je roule, puis je vois un truc dans mon casque. Et là, je vois au bord de ma lèvre une guêpe. Ah oui. Quand tu es sur la moto, tu roules à 80, t'arrives au feu, tu fais, là, il va falloir que je m'arrête, faire une cascade. Il faut vite s'arrêter. Et donc, j'arrivais au feu, arrêtage, flipper. Béquille comme on peut, jetage de casque, et la bête est partie.
3: Sans vous piquer, donc ça a eu du bol.
4: A priori, t'as quand même plus de chances de tomber sur une guêpe que sur un T-Rex, quand même.
1: Oui. En général.
3: Bah,
1: en général.
3: Un vélociraptor, c'est pareil, ouais. Je crois.
2: Non, mais avec, puis, attends, mais fin, quand tu, oui, avec un bol, t'as plein de choses. Moi, j'ai avalé un truc.
1: Oui, mais vous avez un foulard, quand même.
2: Non, j'avais pas de foulard, là. Il faisait beau, lunettes de soleil, le bol. Ouais.
3: Fais le beau, quoi.
1: Ouais, l'américaine.
2: La one again. Et là, c'est
4: avec
2: vrai que...
4: la barbouze de 40 cm et tout.
2: Ouais, faut pas bailler, quoi.
1: Ah non. Non, faut
2: là,
1: éviter.
2: T'as avalé un truc.
1: Bon, eh ben écoutez, on va faire un petit tour du sommaire. Il y aura, on va passer un petit coup de fil si ça vous dit tout à l'heure.
4: Okay.
1: Dans quelques secondes, je préviens les techniciens qui sont très en forme en ce moment. On ira faire un tour en Belgique et je me rappelle plus son prénom à cet auditeur. Gérard.
4: Non.
3: Gérard.
1: Pierre.
4: Arthur. Je me souviens plus. Ah bah c'est alors.
1: Alain.
2: On lui demande.
1: C'est Alain. Ouais. On va l'appeler dans quelques instants. Lolotte, vous avez des toc-toc-toc à nous proposer. Puis également des Lolo Web. On fera un petit jeu également.
4: Mais oui.
1: Avec le jeu des expressions.
3: On va en faire des trucs.
1: Normalement, Jérôme aura ses brèves. Parce qu'on l'a puni de brèves la dernière fois.
2: Oui, mais moi, ça me va. Tu sais
1: bon, pas. Ok. Et puis moi, peut-être que je vous proposerai quelque chose.
3: Allez.
1: Voilà.
3: Il tease à mort.
1: Bien.
2: Bon, alors moi, j'ai une petite blague.
1: Ah, ben allez-y.
2: Oh. C'est un mec, ça commence pas bien. Il meurt.
3: Ah.
2: Il décède. Et mais par contre, il a été vachement bien toute sa vie, tu vois. Donc du coup, il va au paradis.
1: Bien.
2: Donc il arrive au paradis et tout. Mais le problème, c'est que ce mec, il est frileux. Et ça, on se caille un peu les miches, tu vois. Alors au bout d'un, deux, trois jours, tu vois qu'il est là. Bon, c'est bien tout ça. Bon, il s'est dit quand même. Donc il va voir Saint-Pierre. Alors Saint-Pierre, bonjour monsieur. Voilà, bon, c'est vrai que j'étais bien toute ma vie, tout ça. Bon, j'ai mérité d'être au paradis, ouais, c'est bien, mais bon, ça caille un peu. Et Saint-Pierre, il prend sa fiche, il dit ah oui, effectivement, oui, vous avez été bien, tout ça, c'est pour ça que vous êtes là, tout ça. Bon, je vous ai envoyé sur l'autre nuage là. Le climat est un peu plus sympa. Il envoie le mec là-bas, et puis 3-4 jours après, le mec il revient, il dit ouais, bon, Saint-Pierre.

0: explique, c'est que bon, j'ai un client là, bon, il a été bon toute sa vie, mais il a froid. Bah, si on pouvait faire une entorse au règlement, machin, bon, donc il le prend. Il le prend, et puis bon, il se passe 2000 ans, et puis Saint-Pierre, il se rappelle, oh putain, mais le gars que j'ai envoyé en enfer là, bon, peut-être, il va prendre des nouvelles. Donc Saint-Pierre, il redescend, il tape à la porte. Le suppôt de Satan lui ouvre la porte et dit, voilà, je vous ai amené un gars, là, il y a pas mal de temps. Vous savez, le gars qui était frileux. Et là, t'entends au fond, la porte, merde.
1: Bien. Allez, on valide.
2: Elle est bien, celle-là, là.
1: Très, très bien.
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1: Retour de votre émission Les Affreux Jojo. Dream Team aujourd'hui avec Yann Morel, Laurence Ruati, Jérôme Delarua. Et puis tout de suite, j'en appelle à nos techniciens pour composer le numéro de téléphone d'Alain, puisque nous allons retrouver un auditeur en Belgique. Et fidèle auditeur, Alain. Ça sonne pas? Ah si, c'est parce que c'est loin en fait.
0: Ah oui, puis nous on n'est pas au satellite.
1: Non, on n'est pas... Allô? Allô Alain?
4: Oui.
1: Bonjour Alain, comment allez-vous?
4: Ah bonjour, bonjour Carlito.
1: Ah, vous m'avez reconnu.
4: Mais je vous reconnais toujours.
1: Incroyable, oui. Bon, on vous appelle, on vient prendre des nouvelles, ce sont les affreux Jojo.
4: Ah ben, c'est gentil de prendre des nouvelles. Mais si je vous reconnais Carlito, c'est parce que y a que vous qui m'appelez.
1: Hein. Ah ben oui. Je vais vous décevoir, je sais que vous êtes très très très fan de Virginie Bourdin. Elle n'est pas là aujourd'hui.
4: Oh, voilà. C'est bien dommage. Ça.
1: Mais elle nous a dit, si vous appelez Alain, faites-lui un gros poutou de notre part.
4: Ah ben c'est très gentil.
1: Donc elle vous embrasse.
4: Ah, oh, elle est gentille. Hein.
1: Oui.
4: Pas autant que Laurence, mais elle est gentille.
1: Mais Laurence est là, Laurence est là. Laurence, salut.
5: Bonjour Alain.
4: Ah bonjour Laurence.
5: Je vous aime beaucoup Alain.
4: Oh merci, moi je vous adore aussi. Hein.
1: Et puis il y a Jérôme qui vous aime pas par contre.
0: Non. Moi j'avais eu un mauvais souvenir des Belges en discothèque.
1: Ah oui, ah, d'accord. Ouais. Bagarre quoi.
0: Mais ils sont sympas sinon les Belges.
1: Mais bien sûr.
0: Voilà, et bien,
4: on est tous très adorables.
1: Oui. Alors vous avez une blagounette à nous
4: toujours,
1: donner.
4: Toujours.
1: Ok.
4: Alors c'est un ami à moi là, l'autre jour il part en Italie et puis parce qu'il y avait le pape. Il y avait le pape à Rome, alors il part à Rome, il veut voir le pape. Donc il prend l'avion, il arrive à l'aéroport, et puis là il prend le taxi. Et qu'est-ce que lui dit pas le chauffeur de taxi? Il lui dit, si tu veux des jolies filles, ça fait 150 euros. Fait, mais je suis pas là pour les filles, moi, je suis là pour le pape. Alors le chauffeur de taxi lui dit, ah, le pape c'est possible, mais ça fera peut-être un peu plus cher.
1: Non, pas du tout, je vous fais signe d'enchaîner au technicien, mais non, pas du tout. Je voulais un jingle pour Laurence Ruati. Bravo, attendez, merci Alain.
4: Avec plaisir.
1: À très bientôt.
4: À très très bientôt.
1: On raccroche, cric cric, voilà.
0: C'est vrai qu'on devrait l'appeler plus souvent, il a des bonnes blagues lui. Hein.
1: Oui, il est bon. Qu'est-ce qu'il est rock'n'roll ce jingle?
6: Juste. Ah. Quand même, le bruit de raccrochage de téléphone le plus pourri du monde est sûr.
1: Ah, il est vieux.
5: Moi, je l'aime bien. Moi.
1: Il est comme nous, il date de 1900. Voilà,
6: c'est
1: simple.
6: C'est comme la cité de la peur. Cette séquence sera filmée, sera bruitée intégralement à la bouche.
1: C'est ça. Lolotte, vous avez des toc toc toc? Est-ce que vous avez des
5: toc toc toc?
1: Oui, s'il vous plaît. Toc toc toc à nous proposer.
4: Pour le toc toc toc.
1: Pas beaucoup, hein. Un ou deux, pas plus.
5: Allez, un ou deux. Toc toc toc.
1: Qui est là? Jérôme, il est dépité.
5: Jimmy.
1: Quand il rentre la tête comme ça dans les épaules, ouais, Jérôme, ouais, c'est foutu.
5: Ouais.
1: On refait. Toc toc, allez-y.
5: Toc toc toc.
1: Qui est là?
5: Jimmy.
1: Jimmy qui?
5: Jimmy lève et je te bouscule.
1: Si, c'est
5: tu
1: bien.
5: Tu te réveilles non, pas. Comme
0: je m'attendais à du vieux pain sur ton balcon.
1: Jimmy du vieux pain sur ton balcon.
5: Ah, peut-être. Ah, pas non. Mal.
6: Eh ben non, puisque c'est Ahmed. Ahmed du vieux pain sur son balcon.
0: Oui.
6: Pas Jimmy, tu vois.
1: Ah oui,
0: Jimmy,
6: ça marche pas.
1: Ahmed. Ou Amédée.
6: Amédée vieux pain.
1: Amédée à remplir le frigo, par exemple, aussi, ça marche. Voilà.
5: Et toc, toc, toc.
1: Qui est là?
5: Jeanne.
1: Jeanne qui?
5: Oh là là, attendez, on la refait. Toc, toc, toc.
1: Qui est là?
5: Arrive pas, toc, toc, toc.
1: Qui est là?
5: Jeanne.
1: Jeanne qui?
5: J'en suis pas un héros, mais faut pas me coller la peau.
1: Eh bien, on vous applaudit, Lolo. Bravo, super, c'était très bien.
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1: Vous nous retrouvez dans votre radio, Les Affreux Jojo. Vous nous retrouvez également sur Facebook, puisqu'on a une page, Les Affreux Jojo, qui est très active avec beaucoup de bêtises à l'intérieur. Hein.
2: C'est un groupe.
3: Que des bêtises.
1: Que des bêtises, c'est le but. C'est pas une page, je me trompe pas à chaque fois. Et donc, il vous suffit, vous aussi, de laisser une petite blagounette. Vous nous laissez votre prénom et on racontera votre blagounette à l'antenne avec grand plaisir. Ça vous va, ça?
2: Enfin, c'est des drôles, hein.
1: Oui, si elle est drôle, ouais, oui, évidemment, oui. Évidemment. Les Affreux Jojo, c'est la page Les Affreux Jojo, comme ça se prononce. Yann Morel.
4: Oui, c'est moi.
1: Vous, alors, vous êtes un artiste. C'est vrai.
4: C'est vrai.
1: Vous chantez, vous faites des claquettes. Vous êtes le Burt Lancaster des Affreux Jojo. Vous êtes le Frank Sinatra. Vous jouez du pipeau.
5: Du kazoo.
1: Ah, du kazoo. Vous jouez des kazoos aussi.
2: Oui, grand musicien.
1: Grand musicien. Oui, il y avait une période où vous avez fait du kazoo.
4: J'ai quand même été troisième kazoo.
1: Kazooteur de France.
4: L'orchestre philharmonique de Lisbonne.
1: De la bandasse de.
5: De Montéton.
2: Il y a des fois des vidéos, tu sais, d'un grand orchestre, quoi, avec les violons, les machins, mais ils sont 50, et tout au fond, t'as un gars qui est là avec un triangle.
1: Ah oui, ah oui, il est tout seul.
2: Ou alors, il y avait un gars aussi qui tape sur un gros tambour. Il a qu'un truc à faire, tu sais.
1: Oui.
2: Je disais, c'est con, maintenant, s'il se rate.
1: Ah bah oui. Il y a une vidéo comme ça qui circule où le mec, à l'instant T, il fait pom, il tape, et le bout de la maillotche, elle s'en va dans la tête de la violoniste.
5: Oh merde!
1: Ah, raté. C'est accepté, raté,
4: ça perd de sa classe tout de suite.
1: Hein. Ah oui, tout de suite, ouais.
2: Ah, mais moi, ça me fait rire, par contre.
1: Eh oui, mais bon, voilà, oh, il faut bien, tout travail mérite salaire.
4: Que ce mec, là, qui tape tout à la fin du morceau, il est payé à la note?
1: Non. Faudrait pas. Faudrait
2: je sais pas.
1: Donc tout cela pour dire que vous avez du talent.
4: Merci.
1: Et que vous allez nous le prouver maintenant. Je mets un petit coup de pression.
4: Ah merde. Avec...
2: C'est qu'à quel moment le mec il s'est dit, tiens, je vais faire du triangle.
1: Eh ben ouais, ben je ne sais pas. Ou alors c'est parce qu'il savait pas. C'est comme les

0: joueur au foot, tu sais pas, quand t'es à l'école, quand t'es petit, que personne te sélectionne, tu sais, il y a demain, il y a deux équipes, et tous les mecs, t'as deux mecs qui choisissent, toi, Jean-René, Méchin, et toi, ton nom, il sort pas, tu vois, t'es là, avec qui je vais aller?
1: Mais là,
0: et
1: donc, c'est parce que t'es nul!
0: Ah oui?
1: T'es nul!
0: Bon, mais là, ce mec-là, on savait pas où le mettre, donc on a dit, toi, tu feras triangle. Voilà. Ting!
1: Non, mais tu peux pas te faire, enfin, je sais pas. Enfin, pour moi, après, je me trompe peut-être, mais t'as guitare, bon. Ah d'abord, bah, avec les filles, ça marche pas mal.
0: Ouais, c'est pas mal.
1: Et puis, c'est sympa, t'as le saxo. Saxo, c'est sympa aussi.
0: Ah, c'est sexy.
1: Quand un mec qui joue du saxo, tu vois ça.
0: Ah oui, c'est sexy.
1: Voilà. Ou qui joue du piano debout. Ou qui joue du piano
0: qu'est-ce
1: debout.
0: Qu'il y a,
2: t'as pas une belle tête quand tu fais du sax, les gars.
0: Oh, si. Non, moi je connais des saxophonistes, ils sont très beaux, hein.
3: Non, mais
2: oh non, mais quand tu souffles dans le bordel.
3: Ça fait gonfler.
0: Ah, quand, tu, quand tu souffles dans le bordel.
2: Bah oui.
1: Ouais, non, mais c'est joli à écouter.
2: Ah, c'est joli à écouter.
1: Quand tu vas au conservatoire, tes parents, bon, tu veux faire quoi? Violoncelle. Bon, déjà, avec le transport.
2: Pratique.
1: Tu vas en bus avec ton violoncelle, il faut 6 sièges. Enfin, je veux dire. Pourquoi t'as pas pris harmonica? C'est bien.
0: Ouais, c'est ça, c'est une bonne idée.
2: Ou triangle, ou on triangle. Y revient.
3: On y revient. On y revient.
1: Triangle. Ou alors triangle. Mais triangle.
3: Et maintenant, solo de triangle.
0: Ouais. Merci. Waouh. Il a foulé en délire.
3: Attention, ne croyez pas qu'on dénigre tous les triangulistes.
0: Ah non, non, voilà. Non, pas du tout.
1: Alors, ça, je vais te dire un truc.
2: Triangophile au fil.
1: Alors, moi, à choisir, tu vois, je peux taper sur les triangulistes, tu vois, que sur les bikers, tu vois, quelque part. Parce que j'imagine un trianguliste qui fait du triangle.
2: Et attends.
1: Il est pas très méchant.
2: Attends. Parce qu'il y a un truc que tu sais pas. Peut-être qu'il y a des triangulistes bikers. Alors, mon pote.
1: Oui, mais non.
2: Ah. Il le dit pas, il le
1: mais
2: dit
1: là,
2: pas.
1: Mais là, j'ai même pas peur. Là, j'ai pas peur. Ça existe pas. C'est pas possible.
0: Ouais, mais c'est un sacré métier, en tout cas. Parce qu'il faut envoyer la note au bon moment, et à l'instant donné. À l'instant T.
1: J'ai jamais compris.
3: De toute façon, voilà, faut être attentif.
2: T'imagines la concentration de fou.
0: Mais ouais, surtout quand tu
2: t'emmerdes sur
0: une partoche de 10 minutes.
2: Putain, non, mais c'est ça.
0: Tu dois intervenir à 8 minutes 43.
2: Hein?
1: Moi, j'ai jamais compris, c'est le chef d'orchestre.
0: Et quoi? Mais bah, la mesure.
1: Ouais, mais personne le regarde. Tu regardes l'orchestre?
0: Si, si, bien sûr.
2: C'est un vrai job, hein.
0: C'est au cas où, si tu te plantes, t'as un mec, quand même.
1: Ah oui, c'est au cas où.
0: Non, enfin, c'est pas au cas où. Lui, il est là pour la mesure.
1: Ils sont bons, ils se plantent pas.
0: Oui, en général, non. Non.
2: Oui, mais il donne le tempo, quand même. Moi, t'as des chefs d'orchestre, tu regardes des images, t'en as qui ont du charisme de dingue et qui envoient beaucoup quand même.
0: En tout cas, souvent le mec au triangle, il passe inaperçu, c'est un vrai caméléon. Et du coup, pour votre chronique, c'est foutu, mon petit Yann. On va se retrouver juste après, Monsieur Caméléon. Ça sera après ça.
3: Ah non, mais moi je suis dentiste après.
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0: C'est la suite de votre émission, Les Affreux Jojo. Nous allons retrouver Yann Morel maintenant avec enfin cette chronique tant attendue par tous les auditeurs. Monsieur Caméléon, c'est à vous.
5: Bonjour, nous allons une fois de plus jouer les caméléons. Alors, certains d'entre vous, alors pas beaucoup, hein, mais certains doivent le savoir, être gentil, c'est fatigant.
0: Oh là oui.
5: Ah
0: oui. Oh là là.
1: Effectivement, je sais pas.
5: Imaginons. Vous êtes quelqu'un de gentil. Quelqu'un à qui l'on peut presque tout demander. Et le pire, c'est que vous répondez presque tout le temps oui. Mais voilà. Vous avez envie que cela change. Et vous rêveriez parfois de vous comporter, bah, disons, les choses franchement, comme un connard. Voilà. Eh bien, c'est votre jour de chance puisque aujourd'hui, today, je vais vous apprendre à être un connard. Bien. Ou du moins, à faire comme si vous en étiez un. Alors c'est sûr, c'est pas comme ça que vous ferez des amis, hein, mais des fois, ça détend, il faut bien l'avouer.
1: Oh oui.
5: Alors, il va tout d'abord falloir que vous réappreniez à dire un petit mot, qui était pourtant sûrement votre mot préféré quand vous aviez à peu près 2 ans. Non.
0: Tu veux des légumes?
5: Non. Non. Voilà, ça, on l'a tous eu. Voilà. Hein. T'as une clope? Non. Tu me passes les gâteaux apéro? Non. Tu veux un café? Non. Ah, bah si, je veux bien un café. Oh machin, tu m'apportes un café, s'il te plaît? Et oublie pas le sucre. Enfin, vous voyez, c'est pas compliqué. Et vous pouvez adapter cette méthode à toutes les situations. Alors attention cependant à ne pas pousser le bouchon trop loin. Exemple.
1: Surtout, c'est tout petit et maigre.
0: Ouais, oui, mais c'est ça.
5: Exemple. Elle. Chérie, tu veux bien m'apporter une tisane? Lui. Et pourquoi tu bougerais pas plutôt ton gros cul pour aller te la chercher? Et ramène-moi une au passage. Oh, et des gâteaux apéro. Bon, là, on est d'accord, c'est un peu trop. Alors, continuez à modérer, hein, de temps en temps, vos propos, afin de ne pas vous attirer non plus l'animosité des gens qui vous entourent. Mais rien ne vous empêche d'insulter la vieille qui essaie de vous griller votre place à la caisse du supermarché. Ou alors que vous avez juste... Pardon, Ah oui, pardon, à la caisse du supermarché, alors que vous y allez juste pour acheter.

0: un paquet de gâteaux apéro, ou le cycliste qui vous grille la priorité en vous engueulant, en prétextant que c'est votre faute. Enfin, en gros, dites juste tout haut ce que d'habitude vous pensez tout bas, et on aura tout fait de vous prendre, de vous prendre pour un connard. Fini les « Oh, t'es vraiment trop gentil, t'es vraiment un ange » et autres conneries de ce genre. Non mais c'est vrai quoi, je vous préviens, si vous êtes trop gentil, vous allez vous faire bouffer. Bon allez, je vous laisse, j'ai moi-même une réunion de connards dans 5 minutes. Raymond, Jérôme, à dans 5 minutes, et pensez à amener ces foutus gâteaux apéro. C'est pas toujours moi, merde.
1: Bien, moi je dis ça s'applaudit. Très bien. C'est vrai qu'on dit souvent, moi j'ai appris à dire non très tard, en fait.
0: Ah non, mais c'est,
1: moi je disais tout le temps oui.
0: C'est une catastrophe.
1: Bah, à un moment donné, tu vois, tu peux plus.
2: Le oui engage, le non dégage. Faut se souvenir de ça.
1: Le oui engage, le non dégage.
2: C'est-à-dire que quand tu dis oui, tu es engagé.
1: Oui.
2: Et donc du coup, t'es embêté. Alors que le non dégage de toute responsabilité.
1: C'est vrai.
2: Donc
1: c'est
2: en
1: vrai,
2: fait, il faudrait que le premier réflexe, soit de dire non. Mm-hmm. Et après, on réchlefflit. Parce qu'une fois que tu dis oui,
1: c'est foutu, et c'est
2: engagé.
1: C'est
2: ouais.
1: Merci, docteur Ruetti.
2: Avec plaisir.
1: Vous voyez qu'elle le tire
3: comment
1: bien.
3: Comment vont vos 8 enfants?
2: Eh bien, oui. Non, merde, j'ai dit oui, putain, non.
0: Allez, bim, un 9e.
2: Oh non.
1: Allez, tiens, si on allait faire un petit tour au bar, ça vous dit?
2: Oh oui.
1: Allez, on va aller dans ce bistrot et retrouver les brefs de comptoir.
3: Ah ouais.
1: Si possible. Voilà, vous arrivez dans le restaurant, ou plutôt dans le bistrot, vous prenez un café, et puis il y a deux personnes qui discutent légèrement éméchées.
2: Il est 9h15 du matin.
1: 9h15 au Ricard, à consommer sans modération. Avec. Oui. Allez-y, Jérôme.
3: L'eau de source, c'est un mensonge. Quand elle est dans la bouteille, ton eau, eh ben elle est loin de la source. Et l'autre, il fait, ben ouais, ben le lait maternel en poudre, eh ben c'est pareil, le nichon, il est encore plus loin, lui.
1: C'est philosophique.
2: Oh,
3: le journal, c'est du papier avec des mots dessus. C'est vieux comme système. Avec l'Alzheimer, si mon mari me reconnaît pas, ben au moins il me fera plus chier. Mais quand j'oublie un truc, ben à la place, je me rappelle d'autres choses. Ça me fait de la place, quoi.
2: Et
1: Une dernière.
3: Mais pourquoi il est mort? Ah oui, je sais pas, il faut lui demander.
1: Ah, d'accord. Eh ben merci. C'était pour de vrai, c'est des vrais discours. Des vraies discussions, pardon.
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1: Laurence Ruati est oui. avec nous, Lolotte. Vous allez nous proposer une lolo web ou pas?
2: Alors oui, mais pas exactement, parce que sur l'émission précédente, on était parti se cultiver, la recherche scientifique, etc., etc. Donc du coup, ça m'a inspiré. Mm-hmm. Donc j'ai une question qui concerne la culture générale.

0: Médical, hein. On s'en va dans le dans l'univers médical.
1: Voyez, vous voyez que vous y venez à votre rôle de docteur.
0: Mais c'est vous qui m'avez inspiré. Voilà. Vous êtes ma plus grande source d'inspiration.
1: Oh, je vous en prie, laissez. C'est gratuit, laissez, prenez.
2: J'adore. Si je peux rendre service.
1: Ah oui, même oui.
0: Arrêtez. chers amis auditeurs et vous, mes chers confrères, amis affreux Jojo.
1: Oh merde.
0: Qu'est-ce que là, attention, on s'accroche. Qu'est-ce que là? Phalloplastie.
1: La phalloplastie. Ah, bien, bien,
2: alors,
1: bien.
2: Alors, c'est comme la chounothérapie, là. comment c'était la chounoplastie, là?
0: La nymphoplastie.
1: Là, c'est la...
2: Pourquoi d'ailleurs ça s'appelle pas la vaginoplastie, du coup?
0: Eh bien, je ne sais pas, mon cher ami. Je vais appeler mes confrères pour en savoir un petit peu plus. mais je n'ai pas cette information.
2: Alors.
1: Fallait pas quoi?
2: Phallo.
0: La phalloplastie.
1: Phallo. Oui.
2: Fallo!
1: C'est ça, c'est quand t'as un problème
0: c'est
1: de...
0: C'est contre les cons!
2: C'est quand t'as perdu 2-3 dents, ça.
1: Tu, ouais, bah, ouais. C'est quand, après la bagarre, t'appelles les urgences. Fallo? Fallo?
3: Ma voiture?
0: Ma
1: Fallo? Ma phalloplastie? Alors, phalloplastie? Est-ce que c'était ça existe depuis longtemps, cette phalloplastie?
0: Alors, ça existe depuis des années, ça arrive en France depuis pas très très longtemps, mais ça se pratique déjà depuis pas mal d'années, un petit peu partout dans le monde. Surtout aux États-Unis.
1: Ça se revend bien ou pas?
0: Ça se revend bien. Alors écoute, ça pourrait, je pense que ceux qui ont essayé ont eu des problèmes. Mais
4: Il y en a un peu plus, je vous le mets quand même.
1: Ouais, c'est ça. Jérôme, vous vouliez dire un truc?
2: C'est comme, il y avait un vieux au bar, il me dit... le sexe en érection. Bon, mettons 16 cm. Bon, il est plus en érection. Il fait plus que 8. Il me dit, elle est passée où la viande?
1: C'est vrai, et bien, pas tout à fait faux.
2: C'est extensible. C'est facile comme question. C'est comme la nymphoplastie. C'est mais pour les mecs.
0: Monsieur. Oui, mais là, ouais, mais développer. C'est pas si simple.
2: Mais justement,
0: que ça,
2: en parlant de développer, ça peut être pareil. Quand t'es un peu trop juste, genre que t'as un truc que t'as pas été livré.
0: Ouais.
1: Et que tu veux le rallonger, tu veux dire que tu veux t'en faire rajouter.
4: Ouais. T'en faire rajouter.
0: Alors, c'est pas exactement ça.
1: Parce que là, je sentais quand même quelques auditeurs hommes, auditeurs très intéressés. Ouais. C'est pas pour moi.
0: D'ailleurs, on peut pas vraiment allonger. Alors ça, c'est autre chose. Hein. Donc, on va revenir sur la phalloplastie. C'est pas exactement ça. Mais on peut pas vraiment allonger. Messieurs, désolé, on peut pas vraiment allonger un pénis. En fait, c'est très très douloureux. Ça sert pas vraiment à grand chose. Par contre, on peut l'élargir avec de l'acide hyaluronique.
1: Ah oui.
0: Ouais, en faisant des injections d'acide hyaluronique. Mais bon, messieurs, faites pas ces bêtises.
1: Non,
0: ça
1: sera pas rien. Mais moi, j'ai ce qu'il faut. Je suis équipé. Moi, je suis équipé.
2: Que si t'as un truc de 7 cm en érection et que tu le fais élargir et qu'il fait 8, ça devient un cube.
1: Et oui.
0: Oui, c'est ça. C'est
2: physiquement,
0: ça.
2: Tu peux pas rentrer un truc comme ça.
1: Est-ce que c'est ça In the phallo, c'est une chanson. In the phalloplastie. Donc ça touche les hommes.
4: C'est pour s'en faire enlever.
0: Alors évidemment ça touche les hommes.
1: Ça touche les hommes et ça touche le.
0: Alors pour s'en faire enlever, ça n'existe pas ça, Yana.
2: Tu peux pas l'enlever.
0: Oh d'ailleurs, quelle est la taille de la plus grande verge du monde?
1: C'est Eric Rocco, Siffredi, non?
0: Ah non, il fait que 22 lui.
1: Oh, il fait que ça.
2: Non.
1: Oh petit joueur.
2: J'ai vu une interview de lui.
0: Il fait 22 en érection.
2: Non, c'est 24 ou 26, autre comme ça.
0: Non, c'est pas 26, c'est sûr.
2: Alors 24.
0: 24.
1: 24, d'accord.
2: Après, ça peut être baissé avec l'âge, je sais pas.
1: Et alors, du coup, c'est quoi?
2: Le plus long, mais c'est énorme, hein. Je crois que c'était 70 ou 50
0: cm. Non, tu t'emballes.
1: Ça, c'est un éléphant.
0: Là, tu t'emballes, ouais. C'est un Mexicain. Qui s'appelle Roberto Esquivel Cabrera, ils ont fait des radios hein pour prouver la taille du pénis. 48 cm les gars en érection.
1: Mais non.
2: C'est en érection.
1: Mal, hein ouais. 48 ça touche le genou hein. On est d'accord.
0: Ah oui.
1: Quand tu marches, c'est gênant.
0: Il se fait une écharpe, je pense. L'hiver quand il fait froid, il est peinard.
2: C'est le comédien mexicain là qui a fait l'âne non dans Shrek.
1: Possible. Vous savez quoi? On va marquer une petite pause. Mais on va réfléchir. On va laisser reposer ça. On va prendre un petit café. On revient. Oui,
2: laisse-le reposer.
1: Laisse-le
2: 48
1: reposer.
0: 48 cm.
2: Laisse-le beaucoup. Tranquille.
0: Ah ouais, laisse-le.
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1: C'est la suite et la fin de votre émission, les affreux Jojo, les amis. On est avec Laurence Relati qui est en train de faire des calculs, de savants calculs.
2: Bon, moi je dis, il y a des avantages quand même à avoir un sexe de 48 cm en érection, c'est que tu peux.
1: C'est ça.
2: Tu peux. Tu peux avoir un rapport avec ta femme et continuer à regarder le match de foot dans le salon.
0: Non mais attendez, parce que là Yann vient de montrer un mot délicat. Sympa.
1: Deux mots très jolis.
0: Très très jolis à Carlito. Donc un sexe de 48 cm, mais quelle est la forme des testicules?
1: Oui, c'est ça.
0: Ah, oui. T'imagines un sexe de 48 cm avec des petites testicules normales? Ça fait bizarre quand même.
2: Elles peuvent pas être en proportion, mais tu te rends compte, toi, tu peux même pas mettre un short.
0: Ah, t'es embêté. Ah, ça, oui. C'est sûr que t'es embêté. Oui.
2: Non, trop c'est trop, moi je dis là.
0: Ah oui, donc 48, non. Non, moi je dis, allez, 27, 28, pas plus. Donc.
1: Oh la gourmande! Oh là là! La vache, non, tu peux pas.
0: Non, 22, c'est bien. 22, 24, c'est bien.
1: Mais c'est pas possible, Laurence.
2: Mais non. Et 48, d'abord, il peut pas la mettre en entier.
1: Mais non.
0: Non.
2: Ou alors, la fille, elle fait,
0: non, 48, non.
2: Et
0: ça
2: encore, il est passé par en bas.
0: Mais par contre,
1: il faut bien que ça ressorte dans notre côté.
0: Allez, on revient, les gars.
1: Revenez. Ça dérape.
2: Allez. Et le mec, il s'amuse, vas-y, fait, je la vois.
0: J'ai vu. Oh merde.
1: Mais non.
0: Oh purée.
4: Non, mais en plus, du coup, tout le sang qui va là, il part d'où? Parce que du coup, il y a.
2: Ah, mais il est tout sec.
4: Il y a des endroits qui sont plus irrigués. Oh,
1: c'est dégueulasse, arrêtez.
0: Tu sais, il y a les yeux qui bougent et tout. Tu sais.
2: Le Mexicain, il est en érection, il est tout flétri.
0: Oh merde.
2: Tout est parti dans les 8 litres. On a 8 litres, je crois, dans le coin.
0: Ah, d'ailleurs, en parlant de ça, bon, rien à voir. On va continuer dans les trucs.
2: Les 8 litres sont dans le truc, là.
0: On est sur les trucs insolites. Si je vous dis, ça fait penser à ça, bien sûr. Si je vous dis 5m71, qu'est-ce que ça peut être? Après, on revient à la phalloplastie.
1: Les cheveux.
0: Non, 5m71.
1: Les cils.
0: Alors, non, ça parle d'éjaculation. C'est l'éjaculation la plus longue. Ils font des concours.
1: Mais non.
0: Il y a un gars qui est arrivé à 5m71. Alors, déteste le Mexicain, je ne sais pas. Mais si, record du monde, 5m71. Moi, j'imagine le concours. Alors, les gars!
1: Ah, tout ça,
0: on est bien GG, tu filmes? Le juge, il est où avec son maître? Éloignez-vous!
2: Il peut crever des yeux, non?
0: 5m71. Faut pas être
1: prêt. Ah, il y en a des records bien cons quand même. Parce que moi, je connaissais le lancer de tongs.
0: C'est beaucoup. Non, mais 5m71, ça fait plus de 2 étages, t'imagines le bordel.
1: Mais pourquoi?
0: Non, mais sans déconner.
1: Mais pourquoi?
2: Le mec, il fait une faciale et la fille.
0: Oh, merde.
2: Elle est partie dans le mur, quoi.
0: C'est
1: incroyable.
0: Ça,
1: voilà. Bon, revenons sur notre.
0: Oui, alors la phalloplastie.
1: Phalloplastie.
0: On est parti de là.
1: Ouais, donc,
2: t'as
1: du
2: raison,
1: coup,
2: comment tu peux faire
0: qu'est-ce
2: un concours?
0: Qu'est-ce que c'est que ça? Non, mais c'est ça. Les gars, j'ai une idée. On va faire un concours, ça va être génial.
1: Mais oui.
0: Et les gars s'inscrivent. Ouais, et Brigitte, j'ai un truc super ce week-end. Enfin bon. Donc, revenons sur la phalloplastie.
2: Non, mais franchement.
1: Alors, ça concerne les garçons. On est d'accord.
0: Ça concerne les garçons.
4: La phalloplastie. C'est une opération du kiki.
1: Voilà, en gros, c'est ça.
0: C'est une opération du kiki. Donc, ce n'est pas fait pour agrandir le
2: c'est
0: le
2: pas
0: sexe.
2: Pour l'agrandir et on peut pas retrécir.
0: Alors, c'est pas fait pour l'agrandir. En fait, c'est
2: l'esthétique et c'est pareil, on peut mettre de la déco.
0: Alors, c'est quelque part, c'est fait pour l'agrandir, mais disons qu'à la base, à la base, il n'y a pas forcément de phallus. Vous l'avez ou pas?
4: Ah, c'est pour en mettre un.
1: C'est,
4: s'il y en a pas.
0: Voilà. Donc, c'est pour ça que ce n'est pas fait pour l'agrandir.
2: Ah, c'est pour les filles.
0: C'est fait pour le créer.
1: C'est un adaptateur, comme dans le son.
0: Effectivement, on le crée. Et vous savez à partir de quoi on le crée? Cherchez.
2: Oui, d'un nez. D'un gros nez. D'un mec qui a un gros nez.
0: Alors, c'est pas d'un nez.
1: De la viande d'animal.
0: C'est pas de la viande d'animal.
1: Je sais pas, moi.
0: Non, mais pour le créer. Non, mais c'est pareil, les gars qui ont eu cette idée, c'est quand même fou. En fait, ils vont prélever des lambeaux de peau sur une autre région du corps.
1: Ah oui.
0: Souvent de l'avant-bras.
1: Ah oui.
0: Pour créer le phallus.
2: Bah, attends, ça c'est pour les murs. Mais l'intérieur, c'est pour la façade, mais l'intérieur, il faut comment?
0: Et alors, figure-toi qu'ils se servent des nerfs du clitoris qui vont relâcher et libérer après pour qu'il puisse y avoir des sensations et pour qu'il puisse y avoir une érection. Donc, il y a une érection, c'est la question que je me posais, est-ce qu'une érection est possible? Une érection est possible après 8 semaines, faut attendre un peu hein, quand même.
2: Ouais.
0: Et donc, une érection,
2: parce
0: que le membre
2: peu,
0: peut devenir turgescent et dur. Effectivement. Et donc en fait c'est le clitoris qui est à la base de cette verge qui est fabriquée.
1: Alors ils vont chercher à l'intérieur de la femme pour qu'elle devienne un homme.
0: Oui, c'est ça.
1: Ça en gros.
0: En fait c'est la base du phallus c'est le clitoris et donc c'est pour ça qu'il va y avoir du plaisir.
1: Non, c'est fou.
0: J'ai pas écouté
1: merci.
0: Ce qu'il a dit.
1: Ouais. Non, c'est pas
2: non,
1: ça.
2: C'est l'autre, il m'interpelle, il claque des doigts.
0: Il s'est emballé.
2: Il croit qu'il est chez lui avec sa femme, il est fou.
1: J'ai fait signe au technicien d'envoyer le générique parce que c'est la fin de l'émission. Et donc j'ai fait comme ça.
2: Envoyé.
0: Ah,
2: voilà.
0: C'est la fin de l'émission. Oui. On n'a pas fait les expressions.
1: Oh, on les fera une prochaine fois. Merci Lolo, c'est très
0: avec
1: intéressant.
0: Plaisir.
1: Docteur. Merci docteur.
0: Avec plaisir.
1: Merci, vous mettrez un arrêt de 3 jours, s'il vous plaît, j'en peux plus. Yann Morel était avec nous, merci Yann.
4: Avec plaisir.
1: Merci Jérôme.
2: Pourquoi 3 jours?
1: Oh, je vais prendre une semaine.
0: Il faut au moins ça, il faut au moins ça.
1: On vous souhaite plein de bonheur. Merci, on vous aime. Jojo. Avec plaisir. On vous aime très fort.
2: Non, pas moi.
0: Oh, si, on vous aime. Kiss, kiss, love.

Salut les copains, bienvenue sur Liberté FM pour nos souvenirs et nos tendres années 60 et 70 sur Liberté FM 96.1. Les idoles des 45 tours ou 33 tours qui grésillent un petit peu tant ils sont passés sur la platine, mais ça nous fait des souvenirs et des tubes qu'on retrouve toujours, je l'espère en tout cas, avec plaisir. Démarrons avec l'idole, T'aimer follement est un classique de Johnny Hallyday au début de sa carrière.

De nombreux tubes et succès de Cliff Richard aussi ont été adaptés en français. Là, un titre de 65, Ticket to Ride, chanson des Beatles, essentiellement écrite par John Lennon, bien que crédité Lennon-McCartney. Elle va sortir au printemps 65.

Une chanson écrite pour les Four Tops en 1966. Elle sera incluse dans l'album Rush Out en juillet 67. C'est pour vous, c'est sur Liberté FM.

Autre interprète, alors plutôt rare dans les années 60, elle a vraiment cartonné 70-80 avec les chansons pour enfants, Chantal Goya, et ce titre, Une écharpe, une rose.

quelle autre chanson maintenant? Chanson sentimentale, interprétée en 1958, avant la vague yéyé en France, par Elvis Presley. Love Me Tender donne son titre au film Le Cavalier du Crépuscule, en français, dont il est l'acteur principal. La chanson va sortir en 45 tours. Les paroles sont signées Ken Darby. Pour des raisons contractuelles sur la version commercialisée par RCA, le nom de Darby n'apparaît pas sur le disque ni sur les partitions de l'époque. La chanson éditée par Elvis Presley Music est co-signée Vera Madsen, qui est l'épouse de Ken Darby et Elvis Presley. Alors que Love Me Tender est adapté de la mélodie de la ballade Oralea datant de la guerre de sécession américaine, composée par George Putten, elle est enregistrée dans les années 30 par les Shelton Brothers, mais évidemment c'est la version Presley que je vous propose.

0: Ces années formidables, hein. Elles sont ces années 60 et d'ailleurs au début des années 70, Lucky Blondeau se souvient de ces années 60 où il était une idole à travers ce titre, simplement les années 60. Lucky Blondeau.
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Voilà pour... Alors, le son, c'est pas top, hein, on peut mieux faire. Mais bon, c'est un petit 45 tours oublié de Lucky Blondeau, début des années 70. 72, avec Gérard Lenormand.

Il est temps de clore ce rendez-vous musical avec une chanson des Bee Gees, Barry, Robin et Maurice Gibb, écrite en 67, Massachusetts, chant principal qui devient l'un des morceaux phares du concert des Bee Gees. L'album va sortir en 68 et ce sera un véritable succès avant la période disco des Bee Gees. Salut.

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1: Bonjour, c'est Clément et aujourd'hui on se retrouve pour vos idées de sortie. Vendredi 25 septembre, 20h45, à la salle des fêtes de Ménesplé, méga loto foot animé par le club, deux parties spéciales valeur 115 et 150 euros, et plusieurs bons d'achat à gagner. Les tarifs pour les cartons seront de 1,50€ l'un, 8€ les 6, 11€ les 8, 16€ les 12, carton surprise 1€, loto perso 2€ et bingo 2€. Sur place, jeu du bar et tombola. Réservation 06 07 35 20 70. Samedi 26 septembre, 20h45, à l'espace culturel de Ribérac, méga loto organisé par l'association Anciens du Rugby et animé par Lionel. Tarif 1€ le carton, bourriche bingo 1€ ou 5€ les 6. Deux parties spéciales à 18h, sandwich, pâtisserie et buvette. Samedi 26 et dimanche 27 septembre, de 10h à 18h, à la filature de Lys à Périgueux. C'est la Japan's Day, avec sur place des animations, des exposants, des conférences, des ateliers et des concours de cosplay. Tarif 1 jour 8€ et gratuit aux enfants de moins de 12 ans. Plus d'informations sur www.culture-boudo.net. Dimanche 27 septembre à la salle des fêtes de Montmoreau, et dansant de 14h30 à 19h30 organisé par l'association Les Bouchons du Bonheur avec l'orchestre Frédéric Stéphane. Entrée 12€, pâtisserie et boissons offertes. Pour plus d'informations, contactez le 07 71 68 92 65 ou le 06 36 92 75 87. Dimanche 27 septembre, vide grenier à l'église de Rosé de 8h à 17h. Tarif exposant 2€ le mètre, buvette et restauration possible. Pour plus d'informations, contactez le 06 12 67 23 99. Dimanche 27 septembre, puce des couturières à Boronne de 9h à 17h30 organisé par l'association Culture, Arts, Sport et Loisirs de la Vallée de Boronne. Entrée libre, 2€ le mètre pour les non-adhérents. Pour plus d'informations, vous pouvez contacter Patricia au 06 15 05 82 51 et ou Cécile au 07 82 31 18 08. Dimanche 4 octobre à Marcignac, 2 méga loto à 10h30 et à 14h30 organisé par les Amis du Pain et animé par Lionel. C'est 10€ les cartons à volonté pour un loto et 15 pour les deux. Il y aura de nombreux lots et cartes à gagner. Sur place, jeu du bar, forfait 6 jeux, loto bonus bourriche, midi repas 12€, entrée plat dessert plus jeu du bar. Et dimanche 11 octobre à Marcignac, 2 méga loto à 10h30 et à 14h30 organisé par les Amis du Pain et animé par Lionel. C'est 10€ les cartons à volonté pour un loto et 15€ pour les deux. Il y aura de nombreux lots à gagner et aussi des cartes cadeaux. Sur place, jeu du bar, forfait 6 jeux, loto bonus bourriche, midi repas 12€, entrée plein dessert plus jeu du bar. Et voilà, c'était vos idées de sortie. Vous pouvez retrouver le détail de toutes ces manifestations sur le site internet de Liberté FM ou sur notre page Facebook. Si vous aussi vous souhaitez faire la promotion de vos manifestations sur notre antenne, envoyez-nous un mail à contact@libertefm.fr. Quant à moi, je vous dis à très vite.
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0: Bonjour, une petite sélection télé pour votre soirée du lundi 21 septembre sur TF1, La Cible, suite de la série avec Thomas Sisley, sur France 2, La Mère et l'Assassin, série avec Hélène de Fougerolles, sur France 3 et pour quelques dollars de plus, film réalisé par Sergio Leone, le colonel Mortimer et un mystérieux étranger sont des chasseurs de primes qui poursuivent le même brigand. Sur W9, L'Agence Touriste, film avec Bradley Cooper, sur France 4, Les Trésors du Paris des années folles, série documentaire. Sophie Jauvillard part à la découverte des trésors du Paris des années folles entre 1919 et 1929, la capitale foisonne. Elle est alors la ville cosmopolite par excellence. Sur France 5, Le Monde de Jamy, série documentaire présentée par Jamy Gourmaud sur le thème Manger de la viande, un crime pour la planète. La consommation de viande a doublé en un siècle, mais aujourd'hui elle est pointée du doigt pour sa production de gaz à effet de serre. Et puis sur M6, L'Amour est dans le pré, présentée par Karine Le Marchand. Très belle soirée télé à tous.
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1: Bonjour, c'est Clément et aujourd'hui on se retrouve pour vos idées de sorties. Vendredi 25 septembre, 20h45, à la salle des fêtes de Ménesplé, méga l'autofoot animé par le club, deux parties spéciales valeur 115 et 150 euros, et plusieurs bons d'achat à gagner. Les tarifs pour les cartons seront de 1,50€ l'un, 8€ les 6, 11€ les 8, 16€ les 12. Carton surprise 1€, loto perso 2€ et bingo 2€. Sur place, jeu du bar et tombola. Réservation au 06 07 35 20 70. Samedi 26 septembre, 20h45, à l'espace culturel de Ribérac, méga loto organisé par l'association Anciens du Rugby et animé par Lionel. Tarif 1€ le carton, bourriche bingo 1€ ou 5€ les 6. Deux parties spéciales à 18h, sandwich, pâtisserie et buvette. Samedi 26 et dimanche 27 septembre, de 10h à 18h, à la filature de Lys à Périgueux. C'est la Japan's Day, avec sur place des animations, des exposants, des conférences, des ateliers et des concours de cosplay. Tarif 1 jour 8€ et gratuit aux enfants de moins de 12 ans. Plus d'informations sur www.culture-boudo.net. Dimanche 27 septembre à la salle des fêtes de Montmoreau, et dansant de 14h30 à 19h30 organisé par l'association Les Bouchons du Bonheur avec l'orchestre Frédéric Stéphane. Entrée 12€, pâtisserie et boissons offertes. Pour plus d'informations, contactez le 07 71 68 92 65 ou le 06 36 92 75 87. Dimanche 27 septembre, Ile Grenier à l'église de Rosé de 8h à 17h. Tarif exposant 2€ le mètre, buvette et restauration possible. Pour plus d'informations, contactez le 06 12 67 23 99. Dimanche 27 septembre, Puce des Couturières à Beauronne de 9h à 17h30 organisé par l'association Culture Art.

0: Vallée de Bourgogne, entrée libre, 2 euros le mètre pour les non-adhérents. Pour plus d'informations, vous pouvez contacter Patricia au 06 15 05 82 51 et ou Cécile au 07 82 31 18 08. Dimanche 4 octobre à Massignac, 2 mégalotos à 10h30 et à 14h30, organisé par les Amis du Pain et animé par Lionel. C'est 10 euros les cartons à vanter pour un loto et 15 pour les deux. Il y aura de nombreux lots et cartes cadeaux gagnés. Sur place, jeux du bar, forfait 6 jeux, loto bonus bourriche, midi repas 12 euros, entrée plat dessert plus jeux du bar. Et dimanche 11 octobre à Massignac, 2 mégalotos à 10h30 et à 14h30, organisé par les Amis du Pain et animé par Lionel. C'est 10 euros les cartons à vanter pour un loto et 15 euros pour les deux. Il y aura de nombreux lots à gagner et aussi des cartes cadeaux. Sur place, jeux du bar, forfait 6 jeux, loto bonus bourriche, midi repas 12 euros, entrée plein dessert plus jeux du bar. Et voilà, c'était vos idées de sortie. Vous pouvez retrouver le détail de toutes ces manifestations sur le site internet de Liberté FM ou sur notre page Facebook. Si vous aussi vous souhaitez faire la promotion de vos manifestations sur notre antenne, envoyez-nous un mail à contact@libertefm.fr. Quant à moi, je vous dis à très vite.
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0: Bonjour, une petite sélection télé pour votre soirée du lundi 21 septembre sur TF1, La Cible, suite de la série avec Thomas Sisley, sur France 2, La Mère et l'Assassin, série avec Hélène de Fougerolles, sur France 3 et pour quelques dollars de plus, film réalisé par Sergio Leone, le colonel Mortimer et un mystérieux étranger sont des chasseurs de primes qui poursuivent le même brigand. Sur W9, L'Agence Touriste, film avec Bradley Cooper, sur France 4, Les Trésors du Paris des années folles, série documentaire. Sophie Jauvillard part à la découverte des trésors du Paris des années folles. Entre 1919 et 1929, la capitale foisonne. Elle est alors la ville cosmopolite par excellence. Sur France 5, Le Monde de Jamy, série documentaire présentée par Jamy Gourmaud sur le thème « Manger de la viande, un crime pour la planète ». La consommation de viande a doublé en un siècle, mais aujourd'hui elle est pointée du doigt pour sa production de gaz à effet de serre. Et puis sur M6, L'Amour est dans le pré, présenté par Karine Marchand. Très belle soirée télé à tous.
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1: Bonjour, c'est Clément et aujourd'hui on se retrouve pour vos idées de sortie. Vendredi 25 septembre, 20h45, à la salle des fêtes de Ménesplé, méga loto foot animé par le club, deux parties spéciales valeur 115 et 150 euros, et plusieurs bons d'achat à gagner. Les tarifs pour les cartons seront de 1,50€ l'un, 8€ les 6, 11€ les 8, 16€ les 12, carton surprise 1€, loto perso 2€ et bingo 2€. Sur place, jeu du bar et tombola. Réservation au 06 07 35 20 70. Samedi 26 septembre, 20h45, à l'espace culturel de Ribérac, méga loto organisé par l'association Anciens du Rugby et animé par Lionel. Tarif 1€ le carton, bourriche bingo 1€ ou 5€ les 6. Deux parties spéciales à 18h, sandwich, pâtisserie et buvette. Samedi 26 et dimanche 27 septembre, de 10h à 18h, à la filature de Lys à Périgueux. C'est la Japan's Day, avec sur place des animations, des exposants, des conférences, des ateliers et des concours de cosplay. Tarif 1 jour 8€ et gratuit aux enfants de moins de 12 ans. Plus d'informations sur www.culture-boudo.net. Dimanche 27 septembre à la salle des fêtes de Montmoreau, et dansant de 14h30 à 19h30, organisé par l'association Les Bouchons du Bonheur avec l'orchestre Frédéric Stéphane. Entrée 12€, pâtisserie et boissons offertes. Pour plus d'informations, contactez le 07 71 68 92 65 ou le 06 36 92 75 87. Dimanche 27 septembre, il grenier à l'église de Rosé de 8h à 17h. Tarif exposant 2€ le mètre, buvette et restauration possible. Pour plus d'informations, contactez le 06 12 67 23 99. Dimanche 27 septembre, puce des couturières à Boronne de 9h à 17h30, organisée par l'association Culture, Arts, Sport et Loisirs de la Vallée de Boronne. Entrée libre, 2€ le mètre pour les non-adhérents. Pour plus d'informations, vous pouvez contacter Patricia au 06 15 05 82 51 et ou Cécile au 07 82 31 18 08. Dimanche 4 octobre à Marcignac, 2 méga loto à 10h30 et à 14h30, organisée par les Amis du Pain et animé par Lionel. C'est 10€ les cartons à volonté pour un loto et 15 pour les deux. Il y aura de nombreux lots et cartes à gagner. Sur place, jeu du bar, forfait 6 jeux, loto bonus bourriche, midi repas 12€, entrée plat dessert plus jeu du bar. Et dimanche 11 octobre à Marcignac, 2 méga loto à 10h30 et à 14h30, organisé par les Amis du Pain et animé par Lionel. C'est 10€ les cartons à volonté pour un loto et 15€ pour les deux. Il y aura de nombreux lots à gagner et aussi des cartes cadeaux. Sur place, jeu du bar, forfait 6 jeux, loto bonus bourriche, midi repas 12€, entrée plein dessert plus jeu du bar. Et voilà, c'était vos idées de sortie. Vous pouvez retrouver le détail de toutes ces manifestations sur le site internet de Liberté FM ou sur notre page Facebook. Si vous aussi vous souhaitez faire la promotion de vos manifestations sur notre antenne, envoyez-nous un mail à contact@libertefm.fr. Quant à moi, je vous dis à très vite.
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2: Bienvenue, voici votre journal en ce 21 septembre. Dans l'actualité, quelques résultats de sport et de handball. Avant de parler de l'exposition Fragments d'art, Clotilde Lasserre est l'invité de ce journal. En fin d'édition, place à la météo avec toujours la présence de l'anticyclone d'un temps sec et chaud pour demain. Un mot de sport donc dans ce journal pour parler de hand. On se demande comment on fait les périgourdines face à la réserve d'Angoulême. Samedi, elles étaient menées 8-14 à la 23e minute après avoir encaissé 1-6 contre une opposition expérimentée. À l'image de Charlotte Gros, habituée des rencontres de National 1, le PHB comptait 4 buts de retard à la mi-temps et encore à la 40e minute, 18-22. Puis, les exclusions temporaires se sont mises à pleuvoir côté Charentais, avec une défense retrouvée et des espaces périgueux à grappiller pour finir par passer devant 27-26 à la 52e minute et conserver son avance jusqu'au bout. La soirée a été plus rude pour la réserve du PHB en pré-national avec une lourde défaite 25-48 en levée de rideau de la Nationale 3 contre une équipe de Gonpontouvre qui devrait toutefois jouer les premiers rôles. En excellence, la seule victoire est pour Sarlat, 18-25, qui a pris le dessus en fin de première période à Chamiers grâce à plusieurs contre-attaques. Côté masculin, début parfait pour l'entente du Grand Périgueux. Dans la foulée de la victoire des U18 nationaux, l'équipe d'excellence est parvenue à se défaire de la réserve d'Objat. Finalement peu renforcée, 36-33 score final. Les Périgourdins ont fait valoir leur supériorité pour créer un petit écart juste avant la mi-temps. Bien entretenu ensuite, cela a été plus aisé pour la réserve, partie tambour battant en honneur avant de gérer pour s'imposer contre Mérignac 37-32.
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2: Et Clotilde Manière est une des 14 artistes qui expose en ce moment à la Collégiale de Ribérac jusqu'au 30 septembre. Je l'ai rencontrée lors du vernissage. On va, bonjour, merci de nous consacrer quelques instants sur Liberté FM, parler de votre travail et de ces peintures. Alors, plutôt grand format que vous présentez ici. C'était un choix dans la sélection de votre travail pour Fragments d'art.
4: C'était un choix, oui, mais c'est aussi parce que je travaille plutôt sur des grands formats.
2: Ouais. Et là, vous représentez un peu de gaieté. On prend d'altitude finalement avec exactement. Vous. Quand on regarde les œuvres que vous présentez, on a l'impression d'être un drone et de survoler une foule.
4: Oui, tout à fait. C'est un peu cette symbolique de prendre de la hauteur pour prendre un petit peu de recul sur la vision qu'on a de soi et la vision qu'on a de soi en rapport avec les autres. Donc les perspectives sont plus ou moins différentes, mais c'est le même sujet.
2: Et à chaque fois, ça reste très joyeux.
4: Oui, oui, parce que je vois le rapport à l'autre positivement. Je vois l'idée de la société, je vois l'idée de différence et de multitude, mais je la vois positivement. C'est-à-dire, en fait, je trouve que l'ensemble est cohérent.
2: Est-ce que ces toiles représentent ici globalement votre travail?
4: Oui, oui, oui, tout à fait. Tout à fait.
2: Comment êtes-vous arrivé à ces toiles?
4: Je ne sais pas. Non, vraiment, en fait, c'est vraiment l'idée intellectuelle du rapport à l'autre. L'idée que je vois bien qu'on s'imagine en rapport les uns les autres alors qu'on l'est de moins en moins réellement. Et qu'on a peur de l'idée d'aller vers l'autre parce que c'est toujours une remise en question de soi. Mais la rencontre avec l'autre, elle est toujours, tôt ou tard, elle est toujours riche. Donc j'ai voulu, c'est ce message-là que je veux porter en fait.
2: On n'a plus aujourd'hui ces échanges, ces temps de partage que l'on avait autrefois, peut-être à cause des réseaux sociaux.
4: On l'a moins. Et puis c'est toujours une remise en question d'aller vers l'autre, d'aller vers l'inconnu.
2: Ou peur,
4: exactement. Quand la rencontre, elle est cohérente, elle est positive, on oublie toutes les autres qui n'étaient pas super. Et là, voilà. Et là, ça prend sens Là, ça nourrit notre vie, en fait.
2: Donc, vous représentez la vie dans ces tableaux, beaucoup de couleurs.
4: Oui. Ah oui, parce que c'est encore une fois, vous voyez bien, en fait, les gens courent, les gens vont les uns vers les autres et on va tous ensemble vers un même objectif avec le partage.
2: Ouais. Et sur un paysage, alors lui, par contre, un peu plus sombre.
4: Oui, c'est vrai. C'est vrai parce que j'idéalise pas ce rapport à l'autre. Et j'idéalise pas non plus l'équilibre qu'on n'a évidemment pas en fait finalement avec la nature. C'est pour ça qu'en ce moment, par exemple, je ne fais que des tableaux et que de la nature. Parce que justement, je trouve qu'on oublie que en fait on est autant nous dans la planète de la nature que la nature dans notre planète à nous, en fait.
2: On oublie vraiment, quoi.
4: Oui, on oublie.
2: On oublie nos racines ?
4: Ben, un peu.
2: Ouais.
4: Un peu.
2: Donc l'envie aujourd'hui,
4: oui,
2: c'est de transcrire,
4: de redonner sens à la nature pour que justement on prenne conscience que notre société, on cohabite avec la société de nature, la société des arbres et qu'on est juste en train de cohabiter.
2: Donc là, c'est votre imagination qui idéalise cette nature.
4: Non, parce qu'aujourd'hui, il y a des études scientifiques qui prouvent que, par exemple, la forêt vit en société. Grâce au réseau souterrain, les champignons, etc., tout ce réseau-là, qui communique entre eux, qu'il y a des arbres qu'on a l'impression qu'ils vivent seuls alors qu'ils ne le sont pas, parce qu'ils communiquent en sous-sol. Non, c'est toute une étude scientifique qui maintenant, on le sait, en fait, c'est une vraie société.
2: Et donc, là, vous rajoutez de la couleur dans ces paysages?
4: Oui. Oui, alors un peu moins avec ce qui s'est passé cet été.
2: Bien sûr.
4: Parce que moi, je suis du sud-ouest, donc voilà. Mais c'est aussi faire prendre conscience.
2: Peut-être créer de dialogues entre vous et les visiteurs ou des échanges entre les visiteurs.
4: Oui, exactement, tout à fait. Ouais. Mais bon.
2: On peut l'espérer ici à la collégiale.
4: Là, le lieu s'y prête.
2: Voilà pour cet entretien avec Clotilde Lasserre et l'exposition, je le rappelle, un fragment d'art à la collégiale et à la salle d'exposition du Centre culturel de Ribérac jusqu'au 30 septembre. Je termine avec la météo.
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2: Et c'est assez simple pour demain comme d'ailleurs pour les 8 jours qui viennent, avec un temps sec, la présence de l'anticyclone et des températures autour des 29 degrés à Siorac de Ribérac. 30 sur le change pour demain après-midi.
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2: Excellente soirée, merci de votre fidélité. À demain, 6h30 pour vos petits matins sur Liberté FM.
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0: Bonjour, une petite sélection télé pour votre soirée du lundi 21 septembre sur TF1, La Cible, suite de la série avec Thomas Sisley, sur France 2, La Mère et l'Assassin, série avec Hélène de Fougerolles, sur France 3 et pour quelques dollars de plus, film réalisé par Sergio Leone, le colonel Mortimer et un mystérieux étranger sont des chasseurs de primes qui poursuivent le même brigand. Sur W9, L'Agence Touriste, film avec Bradley Cooper, sur France 4, Les Trésors du Paris des années folles, série documentaire. Sophie Jauvillard part à la découverte des trésors du Paris des années folles. Entre 1919 et 1929, la capitale foisonne. Elle est alors la ville cosmopolite par excellence. Sur France 5, Le Monde de Jamy, série documentaire présentée par Jamy Gourmaud sur le thème « Manger de la viande, un crime pour la planète ». La consommation de viande a doublé en un siècle, mais aujourd'hui elle est pointée du doigt pour sa production de gaz à effet de serre. Et puis sur M6, L'Amour est dans le pré, présenté par Karine Marchand. Très belle soirée télé à tous.
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0: Eh bien, salut à toutes et à tous. Vous êtes sur Liberté FM dans les podcasts de Bruno. Il est 20h, il est temps qu'on parle musique. Les vacances se sont terminées et puis voilà, faut reprendre le boulot. Mais ce soir, j'ai de quoi vous redonner un peu de baume au cœur. Une artiste bordelaise, on peut dire, oui, de la région Gironde. C'est une amie des podcasts de Bruno. C'est la troisième fois que je crois que je l'ai au téléphone. J'espère un jour la voir en direct dans mon studio. Ce serait vraiment sympa. Enfin bref, il s'agit de Marie Bach. C'est voilà une artiste qui devient de plus en plus incontournable sur les scènes françaises. Et en plus, elle se délocalise petit à petit du côté de Paris. Enfin, ça, elle va nous l'expliquer un peu plus en détail tout à l'heure. Salut Marie, comment tu vas?
1: Ben, ça va super, et toi?
0: Ben, moi, ça va toujours. Hein. Reprise des vacances, c'est reparti pour un tour.
1: Ben, écoute, c'est pareil, un peu chargé sur cette dernière semaine, mais
0: ouais.
1: C'est très chouette.
0: Ouais, et en plus je te suis donc sur Instagram et j'ai vu ton actualité, elle est... Mais t'arrêtes plus là, ça y est, tu dors la nuit quand même?
1: Bah, j'ai essayé pendant les vacances, après c'est vrai que je suis un peu hyperactive, donc le sommeil passe après la musique généralement.
0: Ouais. Alors, pour les auditeurs qui ne te connaissent pas, je vais te laisser te présenter tout simplement.
1: Bah, je m'appelle Marie Bach, je suis autrice, compositrice, interprète depuis environ... une petite dizaine d'années, et j'ai commencé à sortir des choses au moment du Covid.
0: Ouais.
1: Et je fais de la chanson française et plus récemment électronique, avec où j'essaye de mélanger les sonorités que j'apprécie dans la techno, dans la musique électronique, dans le rock, et à la fois de mettre ça avec des textes souvent assez engagés qui parlent de la société, des choses qui me touchent, qui me révoltent, et également dans ce deuxième EP un petit peu plus personnel où je parle de questionnements sur l'humanité, sur le lien entre les gens, sur l'amour, sur la perte, sur la mort. Voilà, des choses un petit peu sombres que j'essaie de dégayer avec des mélodies qui le sont un petit peu moins, je l'espère.
0: Mais j'ai hâte de découvrir tout ça. Enfin, moi, j'en connais déjà pas mal, mais j'ai hâte de découvrir la suite, parce que je sais que en ce moment, t'es à fond, quoi.
1: Bah ouais, écoute, j'ai un projet dont je peux pas encore totalement beaucoup parler, parce que c'est vraiment en cours, mais dont je suis très fière. Qui sera un petit peu plus axé vers le rock que j'aime énormément, donc un petit peu de rock, de français et d'électronique.
0: Yeah.
1: Donc voilà, on va se diriger vers ça pour la fin de cette année et l'année prochaine, parce que c'est un projet qui va sortir en plusieurs fois et dont j'espère pouvoir sortir un premier extrait d'ici la fin du mois d'octobre.
0: Yes, on va en parler tout à l'heure. On va parler de ton EP que tu défends toujours, Étrange Absence. Tu peux nous en parler, s'il te plaît, enfin nous en dire un peu plus?
1: Mais écoute, le 27 février, j'ai sorti du coup cet EP qui parle de l'absence sous toutes ses formes, donc de l'absence de justice sociale, avec une chanson qui s'appelle Au sommet, qui parle des inégalités.
0: Yes.
1: De l'absence du père avec Étrange Absence, la chanson éponyme. L'absence de l'autre dans Partout sans toi. Enfin voilà, j'ai essayé de décliner l'absence et le manque sous plein de formes différentes et de créer une forme d'omniprésence de l'absence. Parce que finalement, je sais pas toi, mais moi, quand quelqu'un me manque, j'ai l'impression de le voir un peu partout.
0: Ouais, c'est vrai, ouais, je comprends ce que tu veux dire, ouais. Ouais, ouais.
1: J'ai fait cette EP avec Daran, du coup, que tu connais certainement. Et en
0: donc
1: tout cas,
0: peut-être, oui.
1: Que moi j'ai découvert sur ce projet, mais je me suis aussi rendu compte de l'incroyable œuvre qu'il avait fait personnellement, parce qu'en plus de travailler pour les autres, il fait du rock en français assez engagé aussi. Et c'est un artiste incroyable que j'ai rencontré chez Francis Cabrel.
0: Yes,
1: à Stafford.
0: Justement.
1: Et on a travaillé sur Étrange Absence, justement, qui a été le point de départ de cette EP et de cette rencontre.
0: Ouais, donc justement, tu me disais en off tout à l'heure que cette EP, Étrange Absence, a plus ou moins vraiment commencé à Stafford, dans cette école que voilà, qui est très reconnue par les jeunes artistes. Et bah tiens, justement, tu peux peut-être nous parler de cette école, justement.
1: En fait, c'est l'ancienne école primaire de Francis Cabrel.
0: Yes.
1: Qui a créé ça dans son village d'enfance, dans lequel il vit toujours. Et le but, c'est de rompre avec les solitudes.

0: artistique, parce que bah, vu qu'on est tous auteurs, compositeurs, interprètes, enfin la majorité en tout cas des gens qui participent à ces rencontres le sont, on fait tout nous-mêmes, et du coup des fois on a tendance à être un petit peu seul dans les problématiques qu'on a et qui sont communes à tous les autres auteurs, compositeurs, interprètes. Donc afin de créer du lien entre les gens et également artistiquement, il a créé cet endroit qui est très libre, c'est-à-dire que tu peux te lever à l'heure que tu veux.
1: Ah
0: il y
1: oui.
0: a des activités et des ateliers d'écriture auxquels tu peux aller le matin, mais si tu n'y vas pas et que tu préfères dormir parce que tu as travaillé toute la nuit, tu peux aussi. Et je trouve que ça se prête vraiment à la création, qui est quelque chose qui n'est pas figé dans le temps et avec des horaires de bureau. Donc c'est vraiment fait pour les artistes, par des artistes. Et c'est un endroit où j'ai rencontré des gens absolument extraordinaires qui m'ont vraiment inspirée. C'est-à-dire que je créais d'une certaine façon et que d'un coup, je me suis rendu compte qu'on pouvait faire de cette façon-là, de cette façon-là, de cette façon-là. Et ça m'a permis de m'imprégner et de m'inspirer de tous ces gens que j'ai rencontrés. Et j'ai senti vraiment un énorme tournant musicalement et même humainement, parce que je me
1: Ouais.
0: suis beaucoup ouvert aux autres aussi à travers cette expérience-là, parce que ça me faisait très peur de créer dans ce truc un peu de fragilité de l'imprévu avec des gens autour de moi, parce que j'ai toujours été habituée à tout préparer tout bien et à montrer des choses quand elles étaient vraiment parfaites. Et là, on est obligé de travailler dans l'imperfection, vu que les choses sont en train de se créer sous nos mains et sous nos yeux. Donc j'ai énormément appris et j'ai rencontré des gens qui sont encore mes meilleurs amis aujourd'hui. Donc je remercie vraiment ce lieu, cet endroit et cette personne extraordinaire qui est Francis Cabrel d'avoir pu créer quelque chose pour les artistes dans Rastafor, et surtout aussi d'avoir des intervenants aussi talentueux qui sont pas que des intervenants mais également des artistes de grand talent. Donc Daran, j'ai aussi beaucoup beaucoup appris à ses côtés à Astafor et après dans la construction de cet album quand on a travaillé ensemble sur la suite des chansons.
1: Yes. Eh bien, ce que je te propose, on parlait justement d'étranges absences, on peut écouter ce titre si ça t'intéresse.
0: Bah ouais, avec plaisir.
1: Eh bien, on se dit à tout de suite, étranges absences.

0: Vous êtes toujours sur Liberté FM, dans les podcasts de Bruno. Je suis toujours avec Marie qui nous a présenté son titre « Étrange absence ». Alors j'ai envie de dire, Marie, elle est en train un peu de se reconvertir. Enfin, c'est pas se reconvertir, mais en fait, elle fait plusieurs choses en parallèle. Elle se met aussi à la musique techno. Elle a rencontré un groupe qui s'appelle Cartel. Je vais te laisser en parler, Marie, ce sera plus simple.
1: Ouais, bien sûr. Écoute, moi j'ai toujours été une grande fan de musique électronique et de techno et de trance. Depuis que j'ai 15-16 ans, je sors régulièrement dans des soirées. Et mon père est également producteur de musique électronique depuis plus d'une vingtaine d'années, enfin depuis que je suis toute petite. Donc j'ai un peu baigné là-dedans aussi avant même de faire de la chanson. Et j'ai fait découvrir cette musique à mon père il y a, je sais pas, pareil, un peu pendant le Covid, et il s'est mis à adorer ça, alors que c'est très loin de ce qu'il composait, qui était beaucoup plus calme, beaucoup plus aérien. Ouais. Et il a aimé cette espèce de truc un peu chamanique, et en même temps dans la petite transe, en lien aussi avec les musiques du monde et presque un peu spirituel. Je trouve que c'est une musique assez spirituelle.
0: Ouais, c'est vrai.
1: C'est-à-dire qu'elle se prête au fait de méditer, d'être dans sa tête et d'avoir des réflexions qui nous dépassent un petit peu. Et je trouve que avec ma tendance à beaucoup intellectualiser, à beaucoup mettre des mots un peu partout, des fois je juste laisser parler la musique et mettre son énergie dans le corps au lieu de le mettre dans la tête, ben moi ça me fait énormément de bien. C'est pour ça que j'aime danser, que j'aime sortir, et que c'est vraiment un médicament et un antidépresseur pour moi.
0: Ça devrait être remboursé.
1: Et après, ouais, complètement. Ça. Les soirées, les festivals devraient être remboursés par la Sécu.
0: On va en parler. j'espère qu'ils t'entendent.
1: J'espère aussi. Franchement, le monde irait beaucoup mieux.
0: Là, c'est clair.
1: Parce que au-delà de la musique, je trouve que c'est aussi vraiment un endroit où moi je reprends foi souvent en l'humanité, parce que bah il y a une espèce de gentillesse,
0: de bienveillance
1: qui est très rare dans la société, et d'ouverture aussi, où les gens laissent tomber les barrières et on se juge pas, on se regarde pas, et on est juste là ensemble pour vivre quelque chose de fort. Donc moi c'est pour tout ça que j'aime cette musique, et que après avoir fait pleurer les gens avec des chansons assez dépressive et pas que, et sociétale, ouais. J'ai eu envie de les faire danser, et c'est ce que j'ai commencé à faire cette année. J'ai fait une première date dans un petit club à Bordeaux qui s'appelle l'Organique.
0: Yes.
1: Et je vais certainement y retourner également. J'ai pas encore de date précise, mais à la rentrée. Et après, j'ai fait pas mal d'autres dates. Là, j'ai ma prochaine date qui sera le 5 septembre, où je joue toute la matinée sur le marathon du Médoc.
0: Donc, ah oui.
1: On va balancer de la grosse techno sur le marathon du Médoc pendant.
0: Ça va les motiver.
1: Pendant 5 heures à peu près. Ça va motiver les coureurs et les gens du village. Je serai à Saint-Estèphe.
0: Yes.
1: Au 32e kilomètre, un truc comme ça. Voilà, si jamais il y a des gens qui sortent de soirée à Bordeaux et qui ont envie de prolonger ça sur toute la matinée.
0: Ça fera un after.
1: Comment ?
0: Ça fera un after.
1: Ouais, c'est ça. Un after, un all morning long.
0: C'est ça, ouais.
1: donc voilà, et là c'est un projet Cartel. J'ai réappelé le projet un peu Lara Cartel, parce que
0: yes.
1: Cartel c'est le projet psytrance qu'on fait avec mon père, qu'on produit avec mon
0: d'accord.
1: père, qui a également produit mon premier EP d'ailleurs.
0: D'accord, ok.
1: Je sais pas si tu t'en souviens.
0: Oui, tout à fait.
1: C'est pas la première fois qu'on travaille ensemble, et du coup bah il y a ce premier album de psytrance qui est sorti il y a quelques mois, qui s'appelle The Next World.
0: Yes.
1: Et c'est moi qui joue du coup ces morceaux en live, et je chante également des nappes de voix, quelques textes parfois sur la techno.
0: D'accord.
1: Et mon père est très axé psytrance, moi je suis plus axé techno, donc j'essaye de vraiment faire un mélange entre nos influences à tous les deux pour créer un projet techno psytrance.
0: Ah.
1: Voilà, et je vais sortir également un premier morceau de plus axé techno pour le nouveau projet de Lara Cartel.
0: D'accord.
1: En octobre, je pense. Et y aura une date au Cirque Électrique, donc c'est un peu loin, mais à Paris.
0: À Paris, ouais.
1: Où je commence à m'exporter un petit peu pour toutes ces raisons-là.
0: En fait, si je comprends bien, Cartel, c'est toi, en fait. Moi, je croyais que c'était un groupe, vous étiez un groupe.
1: Non, non, bah, c'est, on travaille avec mon père sur ce projet. Donc,
0: d'accord.
1: C'est tous les deux, quoi. Et lui, maintenant, il vit dans un van un peu partout dans le monde. Et du coup, c'est moi qui tourne avec ce projet-là.
0: D'accord, ok. On peut l'écouter sur YouTube ou quelque chose?
1: Ouais, complètement. Alors, c'est un petit peu galère à écrire. Cartel, ça s'écrit K-A-A, accent circonflexe, R-T-E-2-L-E. Et l'album s'appelle The Next World.
0: The Next World. Je note.
1: Et il y aura un clip qui sortira, qui s'appelle également The Next World, qui sortira très bientôt.
0: D'accord, bah, tout ça, on pourra en parler lors d'une future émission, j'espère. Ou au moins, tu m'en parles. Ouais, et puis moi, je ferai un petit truc sur Facebook de Liberté FM.
1: Je t'enverrai tout ça, carrément.
0: Carrément, bah, super, merci. Est-ce qu'on a quelque chose à dire d'autre sur Cartel?
1: J'aurai également des dates à la Corne Verte à Bazas.
0: Yes.
1: Que je ne peux pas encore donner, mais en tout cas, n'hésitez pas à me suivre sur les réseaux sociaux pour être au courant.
0: Ouais, on en reparlera à la fin de l'émission, tout ça, les réseaux sociaux.
1: Parce que voilà, ça vient progressivement, c'est en construction, mais c'est quelque chose que j'aime énormément et les dates tombent de façon un peu plus rapide parfois que pour la chanson française et c'est normal, je sors moi-même beaucoup plus souvent en soirée techno qu'en soirée chanson française, donc il y a plus de public pour ça aussi, je pense, et les gens ont besoin de ça aussi, enfin voilà, c'était un changement de, enfin c'est pas un changement de voix parce que je lâche pas du tout la chanson et que j'adore faire les deux, mais en tout cas je trouve que ça m'apporte une espèce d'équilibre entre des choses un peu profondes et un peu dures sur le monde qui parfois me font pleurer quand je répète parce que je trouve que ça a une résonance beaucoup trop forte avec ce qu'on est en train de vivre et une envie de vie dans le chaos qui est la musique et la danse, donc voilà, j'essaie de trouver mon équilibre entre ces deux choses que j'adore.
0: D'accord, ok. Eh ben, ce que je te propose, c'est qu'on écoute un autre de tes titres, pardon. Ça s'appelle Réseau. Celui-là, je le connais pas, je crois. De quoi il parle ce titre?
1: Alors Réseau, ça parle de ces petits objets connectés qu'on a tous dans la poche.
0: Yes.
1: Et de ces réseaux qui sont censés nous relier aux autres et au monde et qui finissent surtout par nous isoler de nous-mêmes et du reste. Donc c'est une chanson qui est sortie. En même temps que l'EP, c'était le dernier titre, le dernier single que j'ai porté avec l'EP. Et j'ai également fait un clip avec ma meilleure amie depuis le collège qui s'appelle Eva Cousinet, qui est devenue une réalisatrice de grand talent.
0: D'accord.
1: Et c'est un de mes clips préférés de cet EP, donc je vous encourage vraiment à aller le voir, un peu en mode science-fiction dystopique, mais pas si loin de la réalité. À la The Substance un peu, donc j'aime beaucoup l'ambiance de ce clip et j'en suis très très fière, donc n'hésitez pas à aller le regarder.
0: Et ben tout de suite, Réseau.

0: 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C'était le titre Réseau de Marie Bach. On va parler maintenant d'un futur titre qui va sortir. Alors elle a des pistes, elle peut pas trop nous en parler, mais je vais essayer d'en tirer le plus possible, je vous le promets. Alors Marie, tu m'as parlé d'un morceau qui sortirait en octobre.
1: Ouais, tout à fait. Il y a quelques temps, il y a un morceau d'ailleurs de l'EP que j'ai travaillé avec une équipe et durant la création de SOS qui est dans mon EP, j'ai rencontré un producteur qui s'appelle Yoran et ça a été vraiment artistiquement une espèce d'évidence et on s'est rendu compte qu'on aimait la chanson et qu'on aimait le rock. Et en terminant SOS, quand il est revenu travailler à la maison et qu'on était que tous les deux, parce qu'avant ça on était en résidence avec plein d'autres artistes, on s'est dit tiens, on essaye de faire des morceaux ensemble et d'essayer de créer une direction entre chansons françaises et rock électronique. Et du coup, il y a plusieurs morceaux qui sont nés. Et au début, on s'est dit, vas-y, on essaye d'en faire un petit EP. Et finalement, à chaque jour, il y avait une chanson qui sortait de la journée et plutôt des trucs toujours plus cool les uns que les autres, en tout cas, et qui me donnaient vraiment l'impression d'aller là où j'avais envie d'aller. Et d'avoir cherché un petit peu ma direction pendant longtemps. Et là, je me sentais complètement aligné avec ce que j'avais envie de dire, la façon dont j'avais envie de le dire, les influences qui moi me touchent. Donc il y a un de ces morceaux-là, je pense que ça s'appellera Sans Recours, qui est une chanson que je joue déjà sur scène depuis pas mal de temps et qui parle un petit peu de l'apocalypse et du temps qui nous reste avant de foncer vers le chaos et en même temps du temps qu'on a encore pour essayer de contrer ce chaos-là. J'ai été tourner un clip justement pour le projet techno à Berlin et on va prendre. J'avais écrit deux petits scénarios et du coup il y a un petit scénario qui a servi pour faire le clip qui sort à la rentrée pour Lara, le projet techno, et il y a une autre partie qui va servir pour illustrer Sans Recours.
0: D'accord.
1: Donc c'est c'est un clip sur lequel j'ai adoré travailler, où je me suis beaucoup donné physiquement et je suis ressortie avec 1 milliard de bleus. Donc j'espère que vous irez le voir parce que vraiment on s'est donné pour ce tournage. C'était très crevant mais c'était une expérience de fou. J'adore cette ville, j'adore la liberté qu'il y a là-bas, la pluralité de paysages, d'ambiance et d'ouverture d'esprit. Donc c'était un clip qu'on a fait complètement à l'arrache, que en décor réel, sans autorisation aucune, avec mon réalisateur et ami qui s'appelle Thibaut Escalt, que j'ai d'ailleurs rencontré lors des rencontres d'Astafor. Tout est lié. Et avec qui je retravaille régulièrement. Qui a fait également sur cette EP, qui a fait le clip de Au Sommet et du Monstre qui pleure. Donc vraiment une collaboration sur plein de choses et plein de très belles photos qui illustrent mon deuxième EP. Et du coup on a eu envie de prolonger le travail sur ce clip là. Et j'en suis très contente. Donc il y aura peut-être même deux versions qui sortiront de ce morceau, une un peu trip-hop et toujours avec de la musique électronique et une un peu plus rock.
0: D'accord. Voilà. Tu me parlais tout à l'heure que t'as été faire ton clip en Allemagne, à Berlin. C'est vrai que moi j'avais vu sur ton compte Instagram mais ça date il y a moins d'un an maintenant, peut-être c'était il y a un an, un peu moins d'un an, je sais plus. Ouais, t'étais là-bas à Berlin, mais c'était une ville calculée où tu t'es dit tiens j'irai bien à Berlin et pourquoi pas faire un clip là-bas, ou c'était vraiment calculé au départ?
1: C'était vraiment calculé, c'est-à-dire que moi je suis allée à Berlin quand j'avais 17-18 ans et que j'ai vraiment une grosse claque. J'aimais déjà beaucoup la techno et elle était déjà vraiment dans ma vie, et là-bas on sait l'apprécier de façon beaucoup plus intense qu'ici, elle est vraiment partout. Et j'ai trouvé qu'il y avait une vraie liberté dans cette ville qui nous manque parfois un petit peu en France, je trouve, et d'ouverture. Donc j'ai imaginé et j'ai écrit une histoire. Tout en pensant au paysage et aux bâtiments et à la culture que j'ai trouvé là-bas. Et après, je pense que j'aurais pu éventuellement trouver d'autres décors pour pouvoir tourner ça en France. Mais c'est-à-dire que Berlin regroupait tous les décors en une seule ville. Tu fais un coup de métro et tu passes d'un décor à l'autre où t'as vraiment l'impression de changer d'île, quoi. Donc tout ce que j'avais envie de raconter dans cette histoire-là, je pouvais trouver des décors pour le faire de façon gratuite aussi. C'est ça qui est assez fou, parce que bah par rapport à la France, là-bas t'es censé avoir des autorisations, mais dans la réalité, tu tournes et tu passes à côté de la police et on ne te dit absolument rien. Or en France, ce serait pas du tout le cas.
0: Non,
1: donc,
0: pas du tout.
1: Donc pour toutes ces raisons, j'ai adoré tourner là-bas et j'y retournerai peut-être un jour pour y jouer, j'espère.
0: Ah, pourquoi pas, ouais. Mais c'est vrai que tu disais que l'Allemagne avait là-bas, il y a une vraie culture de la techno là-bas. C'est vraiment culturel, hein, j'ai envie de dire.
1: Ah ouais, c'est vraiment partout et c'est même, enfin, les clubs sont pensés pour la techno, sont pensés pour l'immersion qu'elle produit. Les systèmes sons sont autrement plus qualitatifs et t'as une proposition de soirées diverses et variées assez folle, quoi. Et puis le fait que les clubs ne ferment jamais, ce qui est pas complètement vrai parce que la semaine ça ferme, mais en tout cas tu peux te faire des week-ends de 3 jours sans sortir de la boîte. Y a
0: ah
1: pas
0: ouais,
1: de
0: d'accord.
1: Rêve. Enfin, je veux dire, même si tu veux aller en boîte à 9h du matin jusqu'à l'après-midi, ou aller en boîte à 16h, c'est possible. Et moi je trouve ça trop cool, parce que pourquoi il faut forcément se coucher hyper tard pour aller écouter de la musique.
0: Ah.
1: En soi, si t'as envie de te faire un midi 18h, bah je trouve ça trop bien que ce soit possible. Et en même temps, si t'as envie d'enchaîner 15 heures de soirée, bah tu peux aussi. Donc voilà, j'aime cette liberté, j'aime cette ville et j'ai adoré y passer du temps et la regarder avec un œil cinématographique, parce que c'est vraiment un clip qu'on a essayé de penser un peu comme un court-métrage qui parle de l'uniformisation de la population, du conformisme aussi, voilà, et de la course contre le temps.
0: Ok, bah écoute, je crois que t'es tombée amoureuse de la ville de Berlin, je crois.
1: ouais. J'y retournerai.
0: Ah bah écoute. Alors, on peut parler aussi de tes futures scènes. Quelles sont tes prochaines dates?
1: Alors, bah du coup, j'ai le marathon du Médoc,
0: yes,
1: sur lequel je vais à la fois mixer et chanter.
0: C'est d'accord.
1: C'est génial de pouvoir faire les deux. Je vais jouer également à la Corne Verte. C'est un report, donc j'ai pas encore la date exactement. Ensuite, je vais jouer à Dax. Pareil, c'est un report à cause de la canicule, donc
0: ouais.
1: On attend de voir quelle température il va faire, mais normalement ce serait pour fin septembre.
0: Ouais, j'espère.
1: Et ensuite, ouais, j'espère aussi normalement fin septembre ça devrait aller. Donc,

0: C'est le 6 novembre, vendredi 6 novembre, je suis au Fort à Montauban. Et le lendemain, je joue dans la SMAC de Montauban avec un artiste qui s'appelle Rad, qui m'a invité à venir chanter avec lui.
1: D'accord.
0: Voilà. Et après, il y a d'autres dates à venir. Enfin, voilà. C'est encore un peu flou, mais j'ai 2-3 dates en cours également.
1: D'accord. Bon, ce que je te propose avant qu'on termine cette émission, c'est qu'on passe le dernier titre de cette interview. Ça s'appelle, le titre s'appelle Le monstre qui pleure. Alors là, je t'avoue que je comprends pas trop. Donc c'est quoi en fait? Qu'est-ce que veut raconter ce titre?
0: Eh bien, ce titre, déjà, c'est je l'ai mis à la fin parce que c'est mon préféré de l'EP.
1: D'accord.
0: C'est celui qui me touche le plus et qui musicalement est vraiment à la fois entre douceur, force, rage et intensité. Enfin voilà, j'aime beaucoup l'équilibre qu'on a réussi à trouver sur ce titre-là. Et en même temps, qu'il laisse beaucoup de place au texte parce que quand tu le chantes en piano voix, c'est vraiment de la chanson totalement intemporelle. Et c'est une chanson qui parle du fait d'essayer d'éviter à tout prix d'aimer et de tomber amoureux parce qu'on a trop peur de perdre. Donc s'empêcher d'aimer par peur de souffrir. Et est-ce que finalement ce serait pas également s'empêcher de vivre par peur de mourir? Donc voilà, c'est tout ce questionnement sur le fait de se protéger des choses pour pas avoir mal. Et en même temps, avoir mal et souffrir, c'est aussi une preuve qu'on est vivant. Donc, j'ai essayé de parler de ça. C'est une chanson qui est assez personnelle, beaucoup plus que dans mon premier EP. J'essaie de rentrer dans des choses et en même temps, je sens vraiment que les gens se reconnaissent aussi dans ce titre-là et dans ces moments où on a tellement souffert qu'on a envie d'arrêter de souffrir et en même temps, à chaque fois qu'on rencontre quelqu'un, c'est une nouvelle découverte à la fois de l'autre et de soi-même. Et ce serait dommage de tout gâcher. En s'empêchant de nouvelles rencontres.
1: D'aimer, ouais.
0: Donc voilà, cette chanson parle de ça et le clip est également l'un de mes préférés qu'on a aussi fait avec Thibaut Escalte. Et c'est très marrant parce que c'était complètement improvisé. En fait, on allait tourner justement un clip de techno pour le projet Cartel.
1: D'accord.
0: Et on va garer la voiture dans un parking. Et le parking était complètement inondé parce que c'était l'hiver et qu'il avait dû pleuvoir énormément. Et c'était magnifique. Enfin, en tout cas, Thibaut, qui a un œil de fou et un instinct de fou, s'est dit, il faut absolument qu'on fasse un truc ici. T'as pas une chanson qui traîne? Et je lui ai dit, écoute, je viens de terminer celle-là avec Daron, mais c'est même pas encore mixé, masterisé, rien du tout. Donc, à la limite, on peut se tenter quelque chose. Et du coup, j'avais mon copain qui conduisait, ma sœur qui le dirigeait, etc. Et Thibaut qui s'est mis dans le coffre et moi qui ai chanté la chanson en plan séquence.
1: D'accord.
0: Enfin, on n'était même pas censé faire un plan séquence à la base, mais la prise était tellement cool qu'on s'est dit, vas-y, on la garde comme ça. Donc, c'est un clip qu'on a fait en 10 minutes en plan séquence dans ce parking. Et c'est l'un de mes préférés également parce que, déjà, je trouve que l'histoire est trop drôle. Et en même temps, il y a une espèce de vérité et de puissance que j'aurais jamais été capable de retrouver si j'avais essayé de le fabriquer.
1: Ah oui, d'accord. Comme quoi, des fois, le hasard fait bien les choses.
0: Ouais, franchement, là, c'était complètement ça. J'aurais jamais pensé.
1: Vas-y.
0: Et j'aurais jamais fait un truc aussi simple en le réfléchissant. Mais au final, la simplicité, c'est la plus belle des réussites quand un projet, quand tout s'aligne, quoi.
1: Alors, visuellement, ça doit être génial, mais par contre, pour les propriétaires des voitures inondées, ça doit être moins génial.
0: Non, mais enfin, c'était inondé gentiment, tu vois.
1: Ah oui, d'accord.
0: Cas, c'était juste qu'il y avait des espèces d'énormes flaques qui faisaient des reflets de lumière du parking.
1: Ah oui, d'accord, ouais, je vois.
0: Tu vois, ça faisait comme une espèce de petite, comme un miroir d'eau, mais dans le parking, quoi. Donc, visuellement, c'était très cinématographique.
1: D'accord, ok. J'ai hâte de voir ça. Et ce que je vous propose, c'est qu'on écoute tout de suite Le monstre qui pleure. À tout de suite.

0: C'était Le Monstre qui pleure de Marie Bach. On passe à la dernière partie de cette émission. On va parler de tout ce qui est réseaux sociaux, les plateformes et tout ça. Donc Marie, je te laisse nous dire là où on peut apprendre à te connaître et t'écouter aussi.
1: Bah alors le réseau sur lequel je suis la plus présente, je dirais que c'est Instagram.
0: Yes.
1: Et du coup, j'en ai deux parce que j'en ai un pour le projet de chanson. Et du coup, c'est Marie avec un Y. Bach, B-A-C-H comme Sébastien. Tiré du bas, musique avec un C. Donc Marie. Bach, tiré du bas, musique. Et pour le projet techno, le compte Instagram s'appelle Lara Cartel. Du coup, ça s'écrit LARAK2ARTE2L. Voilà.
0: Ok.
1: Et après, je suis présente sur Facebook, sur YouTube pour regarder les clips. Et évidemment, sur toutes les plateformes. Pour l'instant, j'ai très peu de choses avec le projet Lara qui sont sorties. Mais par contre, vous pouvez écouter les deux EP. Donc, Du Sens, s'il vous plaît, qui est sorti en 2022.
0: Yes.
1: Et du coup, Étrange Absence, qui est sorti cette année. Donc sur le Spotify, un peu de musique, etc. de Marie Bach. Donc voilà, n'hésitez pas et le plus gros cadeau que vous pouvez faire à un artiste, c'est d'en parler autour de vous, de venir le voir en concert. Donc si jamais vous aimez ces chansons, les concerts et le live, c'est ce qu'il y a de plus fort. Et en tout cas, moi j'essaie de faire passer ça en priorité dans tout ce que je crée, tout ce que je fais en studio, je l'imagine pour la scène. Donc c'est vraiment l'endroit où les chansons prennent l'envergure que j'ai envie de leur donner en tout cas.
0: Ok, bah écoute, tu fais comme si déjà tu avais un nouvel abonné pour Lara Cartel. Hein. Je vais rentrer chez moi, je vais regarder ça un peu plus près. Parce que
1: grand plaisir.
0: Moi j'adore la musique techno aussi, donc.
1: C'est vrai qu'on en a pas mal parlé, et t'es vraiment aussi un peu entre les deux, toi, donc c'est trop.
0: Ouais, cool. C'est vrai, ouais.
1: On échanger là-dessus.
0: Je pense à Technomagnon, hein, les poteaux du Technomagnon. C'est vrai que depuis que je baigne avec eux, c'est vrai que la musique techno, même avant, hein, parce que bon, j'ai toujours aimé ça, de toute façon. Écoute, Marie, merci beaucoup. Marie ou Lara, je sais pas comment on peut t'appeler, les deux peut-être.
1: écoute, les deux. En fait, Lara, c'est mon deuxième prénom, et pendant longtemps, j'ai eu envie de changer et de m'appeler Lara. Donc là, ce qui est bien, c'est qu'avec l'artistique, on peut s'appeler de deux façons différentes et
0: c'est ça.
1: Choisir.
0: écoute, au plaisir de t'avoir encore derrière ce micro, et puis j'espère un jour pouvoir t'accueillir dans nos studios.
1: Quand même, depuis le temps.
0: Ouais, carrément. Ça fait combien? C'est simple, de toute façon. Moi, ça fait ma quatrième année de radio, donc ça doit faire 3-4 ans qu'on se connaît maintenant.
1: Je pense. Hein. je me souviens que la première interview qu'on a fait ensemble, c'était au moins il y a 3 ans.
0: Oui, au moins, oui. Écoute, au plaisir. Et puis, on se tient au courant, de toute façon. De rien, mais merci à toi, merci pour ton temps. Et puis, pour les auditeurs, on se retrouve lundi prochain pour une nouvelle artiste, un concert, un festival, enfin je sais pas, on verra. Et puis voilà, je vous dis à très bientôt. Ciao.
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1: Et oui, ce générique annonce le début d'un tout nouvel épisode de Chansomania. Bonjour, bienvenue. Nous sommes ensemble pendant une heure pour découvrir, peut-être aussi pour chanter ensemble, bref, pour se faire plaisir. Au cœur de l'émission, une rencontre, une belle rencontre. Nous sommes aujourd'hui avec Delacour à l'occasion de la sortie de l'album Gardez l'été qui arrive le 24 septembre.

Des trottoirs de Strasbourg aux rues de Bogota, de l'Europe de l'Est aux États-Unis, en groupe ou en solo, Paul Damour a donné des centaines de concerts et signé 10 albums et 4 EP. Beacherland, c'est la nouvelle aventure musicale de Paul Damour. Beacherland, sorti le 6 mai, est un livre musical, un QR code est intégré au livre et il donne accès aux morceaux, à un film documentaire et à plusieurs clips. Après Au Jardin des Délices, voici le titre « La Gare ».

0: La même histoire, nouveau single que Zazie a sorti le 2 septembre, annonce le nouvel album Volatile qui sortira le 2 octobre. Je te le disais il y a quelques minutes, nous sommes maintenant avec Delacour à l'occasion de la sortie de l'album Gardez l'été qui arrive le 24 septembre. Juste avant de retrouver Noémie et Amélie au micro de Chansomania, voici le titre qui donne le nom à l'album, Gardez l'été. Et oui, je vois que tu suis.
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0: Le titre Garder l'été que l'on vient d'écouter donne le titre au tout nouvel album de Delacour. Il sera dispo le 24 septembre. Un album et aussi un spectacle. Eh bien, on en parle avec Noémie et Amélie, les deux sœurs qui forment le duo Delacour. Salut.
1: Salut.
2: Bonjour.
0: Alors, je suis très heureux de vous retrouver. Là, on est autour d'un verre, on plante le décor. On s'était rencontrés il y a quelques années déjà à l'occasion du premier EP Bilbao qui est sorti en 2021. Il s'est passé des choses, j'imagine, depuis. Enfin, il y a eu des concerts, il y a eu plein de belles aventures.
1: C'est vrai que 2021, c'est fou. En fait, à chaque fois, le temps que ça met de sortir un album, le temps d'écrire les chansons et tout, donc il y a 5 ans. Oui, il s'est passé plein de choses avec Bilbao. On a énormément tourné avec Raphaël Léger, notre musicien de l'époque, Baptiste Dosda. On a fait beaucoup de tournées à 3. Et puis après, on a commencé à monter une forme à 4 avec l'équipe actuelle de la tournée de Garder l'été. Donc on a fait plein de concerts, plein de festivals, c'était super. Et puis on a énormément composé pour l'album, quoi.
3: Après Bilbao, le disque et la tournée, il y a eu une autre tournée qui s'appelait Françoise. Et ensuite, de Françoise, on a muté vers Garder l'été.
0: On va replanter un petit peu le décor parce que la dernière fois qu'on s'est rencontrés, ça fait déjà quelques années. Delacour, le nom, je crois que c'était le nom de votre grand-mère qui était peintre et voyageuse.
3: Ouais, c'est ça, c'est notre grand-mère Françoise Delacour qu'on embrasse bien fort là-haut. Et qui nous a beaucoup inspiré pour ce projet. Ça nous semblait évident d'appeler ce projet Delacour parce que c'est comme tu le disais, c'était une femme artiste, solaire, voyageuse, bonne vivante.
1: Oui, elle aimait bien boire l'apéro. Oui, comme on est en train de boire l'apéro, c'est parfait.
0: On va voyager autour de cet album, de certains titres de l'album. Il y a déjà des singles qui sont sortis, notamment Garder l'été que l'on vient d'écouter. Il y a un titre dans l'album, c'est La saison des sœurs différentes, donc complémentaires, j'ai envie de dire peut-être.
1: Oui, c'est ça, c'était vraiment ça qu'on racontait dans la chanson. Deux filles se ressemblent, une la nuit, l'autre le jour. C'est souvent ce qu'on nous a dit. Ah oh, oui, il y en a une, elle a un côté plus mystérieux, il y en a une, elle est un peu plus solaire, voilà. Et ça parle de ça, de notre sororité. Et puis après, la chanson aussi amène à où on dit aux gens qu'on aime qu'on sera toujours là pour eux et qu'on se soutiendra toujours. Et c'est un peu ce qu'on raconte avec cet album et le spectacle qui accompagne cet album, quoi.
0: Alors dans le titre Garder l'été, vous dites l'été s'achève mais la lumière reste encore. C'est une belle vision optimiste, ça, pas que sur l'été mais sur la vie en général.
3: Bah nous on est plutôt de nature optimiste quand même, de nature optimiste et résiliente, et on aime tout faire pour garder la lumière, je pense, pour garder la chaleur et garder la douceur malgré les moments difficiles. C'est aussi le message très important de ce titre mais aussi de cet album et du spectacle qui en découle, quoi.
1: Oui, en fait, pour dire les choses clairement, nous, il y a 6 ans, on a perdu notre papa dans un accident. Et donc, à un moment très choquant de la vie et un deuil qui a été compliqué, comme beaucoup de gens le vivent. Et c'était en juin. Et donc, on a vécu tout cet été avec ce deuil à traverser. Et arrivé le mois de septembre, et comme souvent, les gens qui vivent des deuils se rendent compte, il y a une espèce d'effervescence au moment où la personne décède. Et puis après, petit à petit, il va falloir re-rentrer dans la vie normale. Et c'est hyper compliqué. Et donc, ce truc-là aussi de le septembre arrivé, l'été finissait. Et on se disait, on a notre tristesse avec laquelle on va reprendre l'année. Et il faut qu'on garde cette lumière coûte que coûte, quoi. Et c'est vraiment ça qu'on a essayé de garder dans la chanson. Et aussi qu'on garde dans tout le spectacle qui retrace un peu aussi tout ce qui s'est passé dans nos vies. Et on invite les gens dans notre maison d'enfance et on va parler de tous ces sujets-là, quoi.
3: Puisqu'il faut préciser aussi, je pense l'été, c'est vrai que c'est important pour nous sur cette chanson et dans ce disque parce que c'est tous les ans, on revient l'été dans cette maison pour faire une semaine entière de vacances et de fêtes avec tous nos amis puis notre famille et du coup d'où ce thème, quoi, de garder l'été, de oui, on se retrouve qu'une semaine par an tous ensemble dans cette maison, mais ça, on va essayer de le faire perdurer toute l'année et en particulier dans les moments difficiles, de se souvenir de ce qui a été beau, de ce qui a été lumineux et puis de se raccrocher à ça et même d'essayer de le ramener à plein de moments, quoi.
0: Et puis un bon moyen peut-être aussi pour se souvenir, c'est les vidéos, notamment là ça m'amène à parler du clip de Garder l'été. Elle vient d'où cette idée de mettre des extraits de vidéos, c'est des films familiaux, c'est votre famille qu'on voit en fait.
1: Oui, oui, c'est vraiment les vieux trucs de Caméscope. En fait, cet album, comme il a beaucoup aussi d'interludes où il y a des bruits de notre maison, on entend des gens qui parlent de notre maison et tout le spectacle parle de ça. Ça nous paraissait un peu bizarre d'aller faire un clip où on était hyper make-upés, habillés en mode clip et filmés. On s'est dit, en fait, on est en train de parler de nous, de notre quotidien, des choses qu'on vit au jour le jour, des grands moments qu'on a traversés de nos vies. Ça nous paraît plus logique d'aller chercher des vieilles vidéos de ce qu'on a vécu étant gamine, ou même pour Bailar et Kantar, par exemple, l'autre single, où on est allé se filmer nous-mêmes avec nos téléphones à la rivière, dans la Drôme, dans les endroits où on a grandi. On avait vraiment cette envie de revenir au truc le plus proche de nous, quoi.
0: Et l'idée d'écrire autour de... Enfin, que le fil conducteur, en tout cas, soit cette maison entre les interludes, on y reviendra un petit peu plus tard, mais ça vient assez vite, l'idée de, tiens, un nouvel album, ça sera autour de la maison.
3: Alors, je pense que l'idée, elle est peut-être venue du fait que tous les ans, dans cette maison, là, quand on vient faire cette semaine de vacances, on crée un podcast, en fait. Donc, on enregistre plein de sons dans la maison, on enregistre les gens, c'est-à-dire qu'on leur pose des questions sur, je sais pas, des thèmes ou des choses liées à la maison. On enregistre aussi des fois un peu des bouts de fête, voilà. Et on en fait un podcast à la fin, qui est vraiment pour nous, quoi. Je sais pas, c'est le podcast qui sert peut-être justement dans les moments un peu difficiles de se dire, ah ben je vais me mettre le podcast, comme ça je vais un peu rigoler et reprendre un peu de lumière. Et je pense que c'est à partir de ça qu'on s'est dit, mais il faut trop qu'il y ait ces sons et cette ambiance dans le disque, en fait. Et puis aussi parce que le podcast, nous, c'est un format qu'on aime beaucoup, on écoute beaucoup de podcasts. Je sais pas, mais je me dis, il y a plein de podcasts qui nous ont aidés, je pense notamment sur le deuil. Ça nous paraissait être important de... Alors, je dis pas que c'est complètement un podcast, ce disque, mais... Il y a un peu de ça mis dedans, quoi, on va dire.
1: Oui, puis en fait, on s'est rendu compte aussi que les gens... nous, on est comédienne aussi et chanteuse. Et puis, bon, on a ce truc d'inviter régulièrement les gens chez nous et tout. Et en fait, on a senti qu'il y avait une vraie demande des gens autour de nous, même de professionnels qui connaissent pas cette maison où on a grandi, quand on leur racontait tous les ans cet endroit là où on se retrouvait, comment on avait grandi, notre histoire de famille, qui était hyper mais c'est frustrant, mais on a trop envie que vous nous racontiez ça. Et nous, au départ, on se disait, mais tout le monde va s'en foutre de cette histoire, pourquoi ça intéresserait les gens? Et en fait, beaucoup nous ont dit, mais en fait, ce que vous décrivez, c'est un endroit refuge, et tout le monde cherche son endroit refuge, un endroit où on est bien, où on se sent écouté, aimé, soutenu. Et c'est ça qu'on a envie de chercher. Et à force d'entendre ça et de réécouter en effet les podcasts, c'est Noémie qui s'occupait des podcasts, on s'est dit, ouais, il faut qu'on en fasse un spectacle et il faut qu'on en fasse un album aussi qui découlera de tout ça, quoi.
0: Alors, si j'ai bien compris, les interludes que l'on entend dans l'album, ils n'ont pas été enregistrés que spécialement pour l'album, mais c'est des sons qui datent de potentiellement plusieurs années.
3: Ouais, c'est ça. Oui, ils n'ont pas été enregistrés pour l'album, c'est des sons qu'on a récupérés, en fait, au fur et à mesure, je sais pas, où on s'est dit, ah là, avec cette chanson, on aimerait qu'il y ait une personne qui parle de ci, de ça, et voilà, c'était des prises de sons qu'on avait fait auparavant, et voilà, qui ont servi à habiller ce disque.
0: L'écriture et la compo, comment ça s'est passé? Je sais qu'il y a des invités, mais il n'y a pas que des invités. J'imagine que vous, comment ça se passe entre l'écriture, la composition? Est-ce que les rôles sont définis ou vous faites un peu tout ça ensemble? Comment ça se passe?
1: Non, ou des fois on fait tout ensemble, ou des fois on a un début de truc et on se l'envoie et l'autre finit, ou il y en a une qui a plus envie de faire une mélodie, l'autre plus le texte. Et après, le démarrage de l'écriture, il est assez beau aussi parce que, bon, nous... Il y a 6 ans, on était quand même un peu pas très bien avec notre histoire de deuil. C'était compliqué pour nous d'arriver à dire quelque chose. C'était très bloqué. Et comme on n'arrivait pas à écrire, on savait, on avait signé pour un album avec notre label qui nous a dit, bon, il va falloir écrire des chansons. Mais on n'a pas grand-chose. On pensait qu'on n'avait pas grand-chose à dire. Ils nous ont envoyé à Stafford, aux rencontres d'Astafor, et là-bas on est tombé vraiment sur des gens merveilleux qui ont réussi à ouvrir le robinet de l'écriture, comme disait Noémie. Et là, ça a vraiment fait, ah oui, d'accord, ça y est, on va pouvoir parler de nos grands malheurs et aussi de nos petits malheurs. Parce qu'on avait un peu tout verrouillé, tellement on avait peur de se faire embarquer par un trop plein d'émotions. Souvent, on essaye de garder. On se dit, oh putain, si ça sort, ça va être un ouragan. Et j'étais là, non, tu peux sortir en goutte à goutte. Et puis c'est... Mais en tout cas, il faut le sortir. Et c'est ce qui s'est passé. Et en fait, on a commencé à écrire il y a 5 ans là-bas à Stafford. En fait, c'est il y a longtemps. Et en plus, parce que ça, nous, on adore, on avait envie de collaboration. Donc, de toute façon, on aime bien toujours être entouré de gens qu'on rencontre ou de gens qu'on aime. Et donc, après, ben, on a proposé à Cédric de MPL de nous écrire une chanson. Avec lui, on a fait La Balance, qui parle d'une histoire d'amour qui est en train de se finir. On a rencontré Jean de Chien Noir, avec qui on a eu un gros coup de cœur et avec qui on a écrit
2: Si j'étais un oiseau.
1: Bro, qui est une artiste dont on a eu un énorme coup de cœur au Festival des Trois Éléphants à Laval, qui est plus dans le R&B, génial, qui nous a écrit le texte de Françoise. Et puis, j'oublie personne, je crois. Et après, bah, voilà, les autres chansons, c'était nous, quoi.

0: Du tout nouvel album de Delacour, on vient d'écouter le titre, alors attention mon accent, Bailar y Cantar. Ça va, ça le fait ?
1: Si, c'est très bien.
0: Merci Noémie. Est-ce que pour vous c'est un mantra danser et chanter ?
1: Oulala, oui. oui, carrément. Et puis, je pense que Bailar y Cantar, ça a été même un des premiers mantras, je pense, de ce disque, en fait. Oui, ça a été un peu le démarrage.
2: Et l'histoire, elle est un peu costaud. On la raconte ou pas ?
3: Avec maman,
2: bah, vas-y.
1: Bah, alors, tu me dis pas, tu rajoutes, hein, si jamais j'oublie.
2: Je tiens à dire juste, Seb, t'es notre première interview, là. Oui. Donc, tu sais, comme on parle de trucs intimes, on est encore un peu, genre, on sait pas bien un brief. On en parle de celui-là, ce sujet ou pas ?
0: Alors, moi, j'ai plutôt envie que vous en parliez.
2: Mais... Non, mais comme il y a beaucoup d'histoires de deuil et de résilience, même si on a gardé notre côté hyper solaire et tout. Mais ouais, vas-y, Nono, explique.
1: Ce qui s'est passé, donc, c'est qu'après le décès de notre papa, donc, on commence la traversée de ce deuil très difficile et très sombre. Et arrive l'hiver, justement. Et on se dit, donc, évidemment, notre maman traversait cette passe très difficile comme nous. Et on se dit, il faut qu'on... Nous, déjà, avec Amélie, on se dit, il faut qu'on fasse des chansons. Et des chansons quand même un peu enjouées, quoi. Pour se donner un peu de force. Et là, on se dit, mais attends, mais en fait, on va demander à maman d'écrire des paroles. Parce que notre maman, elle écrit des nouvelles. Elle est aussi scénariste de bande dessinée. Et donc là, on se dit, mais on lui fait un message et on lui demande qu'elle nous écrive des paroles. Donc elle nous a écrit Bailar y Cantar et qu'on a mis en musique. Et moi, je me souviens même de la première fois où on lui a fait écouter et où elle était. Je me souviens, elle disait, oh, mais je m'attendais pas du tout à ce que ça soit ça comme musique. Mais je veux dire, elle était hyper enthousiaste, mais elle était transportée. Et le bien que ça lui a fait.
2: Notre mère, c'était la scénariste. Notre père était dessinateur de BD, c'était sa scénariste. Et au décès de notre père, elle a dit, je n'écrirai plus jamais. C'est fini. Et donc, quand on lui a demandé, c'était un premier déjà, il faut écrire. Et on lui dit, et en plus, deuxième effet qui se coule, on veut que tu écrives sur un truc joyeux. Alors là, elle se dit même, elle se fout de ma gueule, quoi. C'est pas possible. Et en effet, elle est partie sur Bailar y Cantar et on a fait, c'était exactement ça. Il reste que ça à faire, en fait. Danser, chanter, puisque les années vont passer. Il nous reste que ça d'être joyeux et de prendre

0: Est-ce que tout se soigne avec le temps?
1: Oui. Alors, il reste des marques, mais oui. Et je pense que ça aussi, c'est ce qu'on... Je pense qu'on a pris à bras le corps comme une mission de vie un peu. Parce que nous, quand on nous est arrivé ça, on s'est dit, on va pas s'en sortir. Et heureusement, il y a des amis à qui il était arrivé des trucs durs, qui nous ont dit, si, regardez, on est à tant d'années après et ça passe avec le temps. Et c'est ce qu'on essaye de raconter aussi dans le spectacle et dans cet album. Après, je vais mentir à personne, c'est comme, il y a une image que je trouve assez belle, de, on prend une feuille A4, une feuille de papier, et on l'écrabouille, on la jette, on aura beau la reprendre, essayer de la repasser, essayer de passer la main dessus, de faire tout ce qu'on peut pour qu'elle redevienne une feuille sur laquelle on peut dessiner, elle aura des marques. Mais elle peut resservir comme feuille A4 pour dessiner. C'est la même chose pour ce qu'on vit dans les moments de vie. Ça nous fait des petites marques comme ça sur le corps, sur le cœur, dans la tête, dans les yeux. Mais c'est OK pour avancer avec ça, quoi.
2: L'histoire des marques, je trouve ça très parlant. Et en effet, c'est comme des cicatrices qu'on apprend à apprivoiser, quoi, petit à petit, dans le miroir. Et au début, ça nous paraît énorme et ça nous paraît insurmontable. Et puis le temps passe et fait son travail. Il y a beaucoup de gens, en fait, qui nous ont parlé de ça. Du temps, il faut du temps, il faut que le temps fasse son travail. Et je pense qu'au début, on écoute cette phrase. On ne l'entend pas, mais on l'écoute. Et puis après, on l'entend. Et puis après, on l'intègre, et puis ça fait son chemin. Et comme disait Aménie, les témoignages des gens autour de nous au début, mais ça nous a tellement porté en fait. Je me souviens même de la journée de l'enterrement où. Bah en fait, beaucoup de gens nous ont dit ce que tu disais, j'ai vécu ça, j'ai machin. Et en fait, de se dire, ah ouais, ok, ces gens, ils s'en sont sortis, ils ont fait des choses, ils ont fait des projets, ils ont fondé une famille, ils ont fait je sais pas quoi. Enfin, et en fait, ça, c'est des preuves de vie, quoi, qui sont hyper importantes. Et en effet, ce que tu dis, je pense que c'est ça aussi qu'on voulait faire avec cet album, quoi.
1: Oui, parce qu'on voit, après on ne dévoile pas tout, mais dans le spectacle, on aborde beaucoup ce sujet. Et en fait, on s'est rendu compte qu'on a fait une toute première du spectacle en novembre au Centre culturel Charlie Chaplin. C'est vraiment on sortait de résidence, voilà. Et on s'est rendu compte comme c'était hyper primordial pour les gens d'avoir des endroits où on peut parler de ça, de la résidence, de la famille, et que c'était une bouffée d'oxygène pour plein de gens. Donc en plus, il faut recréer des endroits de parole là-dessus. C'est toujours un peu tabou, ce sujet, ouais. Mais il faut vraiment y aller, quoi.
2: Il y a pas mal de gens, c'est vrai, qui nous disent des fois après le spectacle, enfin on l'a pas joué 10 000 fois bien sûr, mais qui nous disent ah ben j'ai jamais parlé de tel décès ou de... Et en fait bah nous on trouve que c'est important d'en parler, donc voilà.
0: Et le spectacle, comment ça se passe justement? J'ai cru comprendre que c'était pas qu'un concert, mais que c'était vraiment un mélange théâtre-concert, peut-être sans tout dévoiler, mais quelle est la configuration sur scène?
1: Oui, on avait envie de sortir un peu des schémas traditionnels des concerts musique live, et puis on avait cette frustration, et aussi beaucoup de gens qui bossent avec nous, qui nous disaient, mais vous êtes comédienne, vous êtes chanteuse, pourquoi il n'y a pas les deux? C'est trop bien quand vous racontez des histoires et tout. Donc on s'était dit, allez banco. Donc en fait, le concept, il est simple, on invite les gens pour une semaine de vacances dans notre maison d'enfance dans la Drôme. Ils vont revivre l'espace d'une heure, parce qu'on va pas pouvoir rester une semaine ensemble. Ils vont revivre l'espace d'une heure, une session Maison du Bonheur, parce qu'elle s'appelle comme ça, les sessions tous les ans. Et ils sont en 360 tout autour de nous, parce que ça nous paraissait quand même bizarre d'être sur scène en disant on vous invite à la maison, puis en fait nous on est sur scène, ils sont dans le public. Donc là au moins ils sont autour de nous, on est au milieu. Et on va leur expliquer comment va se passer toute cette semaine de vacances, les emmener à la rivière et leur faire vivre un peu... des moments de notre vie et des grands moments de notre vie, et leur raconter comment nous on a passé ces étapes là et comment on a remis, comme on dit, on a remis de la joie dans tout, quoi.
0: Et pour vous voir, je crois qu'il y a des dates, les premières dates arrivent là en tout début d'automne.
2: Oui, il y a les 2 et 3 octobre à la MJC du Vieux Lyon. Voilà, donc 2 dates, aucune raison de ne pas venir puisqu'il y a 2 dates. Donc voilà, on vous attend, on a très hâte. C'est notre entrée.
1: Voilà, c'est notre entrée, un vendredi, samedi. C'est aussi, on va fêter aussi la sortie de l'album, donc ça va être trop cool. Et puis, on joue pas dans la salle de spectacle, on joue en

0: justement, donc vraiment pour recréer cet endroit un peu, recréer un côté un peu maison. Donc venez, ça va être comme à la maison, quoi.
1: Et pour retrouver toutes les dates, j'imagine après sur les réseaux sociaux de la cour, ça fonctionne très bien.
2: Ouais. On poste pléthore. Je sais pas si c'est ça le mot aussi, ça se dit.
1: Ah, j'ai vu des reprises aussi.
2: Oui, voilà, c'est ce que j'allais y venir. Sur les réseaux, on poste nos dates, on poste des reprises, on poste des fois des petits bouts de chansons chantées a cappella, on poste des conneries. Enfin, c'est la maison aussi un petit peu finalement, nos réseaux sociaux.
1: Eh bien, merci beaucoup Amélie, Noémie pour De La Cour d'avoir été avec nous. Je rappelle que votre tout nouvel album Gardez l'été sort le 24 septembre. Et puis moi, j'aimerais qu'on se quitte en chanson, puisqu'on est dans Chansomania. J'aimerais que vous nous partagiez une chanson, je ne sais pas, une chanson coup de cœur qui vous rassemble, ou une chanson que vous chantez en ce moment, une chanson que vous partagiez dans l'enfance, je ne sais pas. Je crois que vous, pendant que je suis en train de parler, vous vous concertez déjà.
2: On s'est regardé, on a dit la maison où j'ai grandi.
0: Oui, la maison où j'ai grandi de Françoise Hardy. Bon, déjà notre maman était fan de Françoise Hardy. C'est la dernière, non, c'est l'avant-dernière reprise qu'on a fait sur les réseaux sociaux. Et vraiment, ça parle aussi de ça, de la maison, de qu'est-ce qu'on en fait de nos maisons de famille quand on part, quand on revient. Est-ce que c'est toujours nos maisons, notre maison? Est-ce que on va retrouver les mêmes choses qu'avant? Qu'est-ce qui aura bougé? C'est une chanson qui est vraiment très très belle et très touchante.
2: Ouais, très nostalgique, mais une belle nostalgie lumineuse.
1: Eh bien, on se quitte avec ce titre. Merci beaucoup Noémie, Amélie, pour ce partage. Et je rappelle que l'album de La Cour, Gardez l'été, sort le 24 septembre. Merci beaucoup et à très bientôt.
0: Merci. Au revoir.

0: Un album tout neuf, puisque Chercheur d'or de Sandrio est sorti ce 18 septembre. Sandrio nous offre ses racines sévenoles et toscanes sous forme de bouquets de mots qui nous entraînent dans un monde où s'entremêlent poésie, humour, lucidité et imaginaire. Sandrio construit, album après album, une œuvre libre, indépendante et cohérente. Ses chansons sont d'abord des poèmes, reconnus comme tels par plusieurs premiers prix de poésie. Pour continuer la découverte de ce nouvel album, après Angers, voici le titre Entrelacé. Et tu retrouves bien sûr plus d'infos sur le site sandrio.com.
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0: se reconnecte.
1: Aloïse Sauvage à l'horizontale en 2019.
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1: Je te propose maintenant d'écouter un nouveau titre de Yak. Yak, ancien leader du groupe La Mine de Rien, nous propose de la chanson pop électro. Pas d'EP ou d'album en vue, mais des singles qui sortiront au gré des envies. Celui-ci est sorti le 29 mai et s'appelle Apocalypso.

Il reste une chanson, la chanson vinyle pour clôturer l'émission, et cela en sera bel et bien fini de ce nouvel épisode de Chansomania. Je trouve que le temps passe vite en ta compagnie, j'espère que c'est pareil pour toi, ça veut dire que tu ne t'ennuies pas trop à l'écoute de l'émission. Si tu ne t'ennuies pas trop et que tu as envie d'écouter d'autres épisodes, ça c'est très très très facile, il y a les podcasts sur toutes les plateformes de podcasts, sur toutes les plateformes musicales. Si tu passes aussi sur le site de ta radio préférée, là où tu es en train d'écouter l'émission, il y a de grandes chances que tu aies aussi les podcasts. Et tu les retrouves aussi sur le site sebdihl.fr, cela s'écrit sebdihl.fr. Si tu veux aussi, tiens, chercher Chansomania sur les réseaux sociaux, tu peux chercher Chansomania sur les réseaux sociaux et tu trouveras Chansomania sur les réseaux sociaux. Comme quoi, c'est bien organisé Internet parfois. Allez, on se retrouve la semaine prochaine, même endroit, même heure, sur ta radio préférée. Et d'ici là, surtout, c'est important, surtout, surtout, tu n'oublies pas de vivre en musique. On se quitte donc en chanson vinyle. Aujourd'hui, j'ai choisi que l'on termine l'émission avec un titre de Marie-Paul Bell, L'amour dans les volubilis, parce que déjà j'aime beaucoup, beaucoup, beaucoup ce titre. Et aussi parce que malheureusement, on a appris le décès le 25 juillet dernier, à l'âge de 80 ans, de Marie-Paul Bell. Voilà, c'est une forme d'hommage en chanson vinyle pour clôturer cet épisode de Chansomania. Allez, à la semaine prochaine. Bye.

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